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Heure musicale sur Radio Gemozo. Je vous propose de retrouver l'enfant prodige de la musique, Wolfgang Amadeus Mozart, dans deux œuvres majeures de son répertoire. En premier, nous écouterons des extraits de La Flûte enchantée, ouverture actes 1 et 2. Cet opéra s'avère être une pièce de théâtre chantée. La Flûte enchantée tient son pouvoir magique de ce qu'elle réunit les quatre éléments. L'air, l'eau, la terre et le feu. Elle fut jouée pour sa première fois le 30 septembre 1791 dans un théâtre populaire des faubourgs de Vienne et devient un succès. Ce sera le dernier opéra composé par Mozart qui décède le 5 décembre suivant. Ensuite, je vous invite à entendre des extraits des Noces de Figaro. Il s'agit d'un opéra bouffe inspiré de la comédie de Beaumarchais, Le mariage de Figaro. Il est joué à Vienne le 1er mai 1786, mais c'est à Prague que cet opéra connaîtra vraiment le succès. Je vous souhaite une belle heure musicale avec Mozart et je vous dis à la semaine prochaine.

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0: La poésie des simples, une série inspirée par la nature, de Marilyn Guinet Perminja.
1: Voilà, tout est bien vissé, c'est bien équilibré partout. Ouais, ça va, mais je sais pas, c'est pas... Comment ? Ah, il manque un truc. Bon. Clarisse se dit plutôt contente de la table qu'elle vient de construire. Elle a suivi des plans, des indications. Mais oui, il manque un truc, une étincelle, quelque chose qui lui ferait dire « Waouh, génial !» Il lui manque ce coup de génie qui crée la surprise. Elle s'en va se détendre sur les chemins. Ses pas font crisser les feuilles que les arbres ont déjà lâchées dans une lande à côté. Les herbes sont sèches et grises, prête à s'endormir pour l'hiver. Sauf là-bas, près d'un genévrier. Des fleurs violettes ont l'air de dire « Hop, hop, hop, hop, hop, nous on n'a pas sommeil. On est là et on s'amuse sur le sol déjà gris. » Clarisse s'approche et se penche près d'elle. Les fleurs sont rose-violet, sans feuilles. On voit à peine leurs tiges. Elles ont 6 pétales à demi ouvertes, comme si elles voulaient danser. Cette fleur si singulière, c'est celle du colchique d'automne.

héros Kolchik. Non, je ne suis pas une erreur. Non, je ne suis pas à contre-temps. Je viens d'un autre temps, quand la terre était eau. J'aime l'eau. Je la magnifie dans mes formes. Dans la terre, je suis bulbe, en forme de goutte d'eau. Dans l'air, je suis fleur, en hexagone, comme l'eau solide, neige et grêle,

0: troublée par les funestes enchantements de Médée. Pourquoi le poison que tu portes a-t-il tant de puissance au Colchique? C'est parce que je me place à la croisée des temps. Alors je porte un poison pour l'homme et pour l'animal, mais il peut aussi être d'un précieux secours. Clarisse se souvient que le Colchique peut aussi protéger la vie en luttant contre la prolifération de cellules aberrantes. Le rythme de cette plante mérite que l'on s'y attarde. En automne, ses fleurs se dressent tout droit de la bulbe, sans feuilles. En hiver, la fécondation se fait dans la terre. Au printemps, les feuilles sortent et nourrissent le bulbe. Et en été, on ne voit rien d'elle en surface. On pourrait presque dire qu'elle tourne à l'envers, qu'elle brise le ronron du rythme prévisible. Et c'est peut-être par là que surgit son génie. Ce dialogue avec le colchique d'automne rassure Clarisse devant ce qu'elle ne maîtrise pas, ce qu'elle ne contrôle pas, comme le chaos dans ses idées avant de créer quelque chose. Elle peut lui faire plus confiance plutôt que de se jeter trop vite sur ses plans préfabriqués. Et là, le génie ouvrira la porte. C'était le colchique d'automne dans la série La poésie des simples, avec un extrait de l'album Via Crucis de l'ensemble Arpeggiata, Christina Plouard.
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1: 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Il est 13h.

0: La poésie des simples, une série inspirée par la nature, de Marilyn Guinet-Perminja.
1: Voilà, tout est bien vissé, c'est bien équilibré partout. Ouais, ça va, mais je sais pas, c'est pas... Comment ? Ah, pff, il manque un truc. Bon, Clarisse se dit plutôt contente de la table qu'elle vient de construire. Elle a suivi des plans, des indications. Mais oui, il manque un truc, une étincelle, quelque chose qui lui ferait dire « Waouh, génial !» Il lui manque ce coup de génie qui crée la surprise. Elle s'en va se détendre sur les chemins. Ses pas font crisser les feuilles que les arbres ont déjà lâchées dans une lande à côté. Les herbes sont sèches et grises, prêtes à s'endormir pour l'hiver. Sauf là-bas, près d'un genévrier, des fleurs violettes ont l'air de dire « Hop, hop, hop, hop, hop, nous on n'a pas sommeil. On est là et on s'amuse sur le sol déjà gris. » Clarisse s'approche et se penche près d'elle. Les fleurs sont rose-violet, sans feuilles. On voit à peine leurs tiges. Elles ont 6 pétales à demi ouvertes, comme si elles voulaient danser. Cette fleur si singulière, c'est celle du colchique d'automne. Colchique dans les prés fleuris, alors que tombent les feuilles d'automne. Pour Clarisse, cet apparent désaccord avec l'ordre du temps lui ouvre une porte vers l'étrange. Elle entre en dialogue avec la fleur. Voudrais-tu briser la banalité de la ronde éternelle des saisons ? Veux-tu te créer une originalité ? Ou bien incarnerais-tu l'erreur dans la musique des sphères ? Ô colchique ! Non, je ne suis pas une erreur. Non, je ne suis pas à contre-temps. Je viens d'un autre temps, quand la terre était eau. J'aime l'eau. Je la magnifie dans mes formes. Dans la terre, je suis bulbe, en forme de goutte d'eau. Dans l'air, je suis fleur, en hexagone, comme l'eau solide, neige et grêle.

troublée par les funestes enchantements de Médée. Pourquoi le poison que tu portes a-t-il tant de puissance au Colchique? C'est parce que je me place à la croisée des temps. Alors je porte un poison pour l'homme et pour l'animal, mais il peut aussi être d'un précieux secours. Clarisse se souvient que le Colchique peut aussi protéger la vie en luttant contre la prolifération de cellules aberrantes. Le rythme de cette plante mérite que l'on s'y attarde. En automne, ses fleurs se dressent tout droit de la bulbe, sans feuilles. En hiver, la fécondation se fait dans la terre. Au printemps, les feuilles sortent et nourrissent le bulbe. Et en été, on ne voit rien d'elle en surface. On pourrait presque dire qu'elle tourne à l'envers, qu'elle brise le ronron du rythme prévisible. Et c'est peut-être par là que surgit son génie. Ce dialogue avec le colchique d'automne rassure Clarisse devant ce qu'elle ne maîtrise pas, ce qu'elle ne contrôle pas, comme le chaos dans ses idées avant de créer quelque chose. Elle peut lui faire plus confiance plutôt que de se jeter trop vite sur ses plans préfabriqués. Et là, le génie ouvrira la porte. C'était le colchique d'automne dans la série La poésie des simples, avec un extrait de l'album Via Crucis de l'ensemble Arpeggiata, Christina Plouard.

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Bonjour à toutes et à tous. Bienvenue à l'écoute des Feuilles Mortes sur Radio Guémozo, l'émission de la chanson francophone à texte. Nous allons passer une troisième heure avec Jean Ferrat et Louis Aragon. Jean Ferrat éprouve une grande admiration pour Aragon, pour la beauté de ses poèmes. Il lui apparaît vital que le petit peuple des ouvriers et des employés, que les femmes et les jeunes, puissent également découvrir et apprécier la poésie d'Aragon. C'est ainsi qu'il entreprend, en 1971, l'enregistrement d'un album mettant en musique 10 poèmes d'Aragon. En 1994, Jean Ferrat réitérera cette opération, reprenant 31 poèmes d'Aragon sur 2 compacts disques. Lorsque Jean Ferrat demande à Louis Aragon l'autorisation de chanter ses poèmes, celui-ci accepte avec enthousiasme et l'exprime ainsi. « À chaque fois que j'ai été mis en musique par quelqu'un, je m'en suis émerveillé. Cela m'a appris beaucoup sur moi-même, sur ma poésie. J'ai l'habitude de dire que la mise en chanson d'un poème est à mes yeux une forme supérieure de la critique poétique. Mais écoutons maintenant Jean Ferrat interpréter « Que serais-je sans toi ?»

Aragon donnait cette définition de la poésie en ces termes. J'appelle poésie cet envers du temps, ces ténèbres aux yeux grands ouverts, ce domaine passionnel où je me perds, ce soleil nocturne, ce chant maudit, aussi bien qu'il se meurt dans ma gorge, où sonnent à la volée les cloches de provocation. J'appelle poésie cette dénégation du jour, où les mots disent aussi bien le contraire

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0: Il est de ces poèmes fleuves dans lesquels se reflète toute une vie comme un testament moral. Ce poème, c'est Épilogue, chanté par Jean Ferrat.
1: La vie aura passé comme un grand château triste que tous les vents traversent. Les courants d'air claquent les portes et pourtant aucun...

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Aragon n'aura eu de cesse de vénérer, d'honorer ses amis poètes, Machado, Neruda ou Desnos, et bien d'autres. Il leur écrit cette magnifique oraison, interprétée par Jean Ferrat, Les Poètes.

fin de cette troisième séquence avec Jean Ferrat, que nous écouterons encore la semaine prochaine. Merci pour votre fidélité et votre écoute. À bientôt.

0: et 16h.
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0: Bonjour chères auditrices et auditeurs, nous revoici avec Au Collectif 88, Collectif Au 88, merci Bernard, et nous allons parler d'un sujet qui est la bataille médiatique, là c'est très intéressant, bonjour Bernard.
1: Bonjour. Pourquoi on s'appelle Collectif O88 ? Parce qu'on n'avait pas trop d'idées. Et oui. Puis comme c'était un collectif, on s'est dit on va l'appeler Collectif O. Puis comme on est dans les Vosges, on met 88. Et puis on disait que c'était quand même une bonne idée parce que tous les départements qui voudraient pourraient s'appeler comme nous.
0: Oui, Collectif O.
1: Bah,
0: 70.
1: Il y en a aucun.
0: Il n'y en a aucun. Bon, enfin, ça c'est comme ça.
1: Il y a beaucoup de O bien communs.
0: Ah oui,
1: avec le numéro de département, enfin bon, ouais. N'importe. Voilà, donc ça n'a pas fonctionné. Et puis à l'époque, René Lys, qui militait avec nous, a tout de suite dit, il faut qu'on arrive à médiatiser ces affaires-là.
0: Oui, c'est sûr.
1: Mais de la médiatisation, on a commencé à travailler sur le sujet fin 2015 et à être vraiment dans l'action en 2016, en faisant beaucoup de conférences de presse, beaucoup de réunions publiques, mais on n'était pas médiatisé. D'accord. Donc René Lys avait dit ce qui serait bien, tant qu'on n'a pas réussi à trouver des portes médiatiques, on va faire nos propres vidéos, nos propres enregistrements. Et c'est comme ça qu'elle a monté une page Facebook, un site internet, alors Locimore Facebook, un site internet locimore.com, et puis une chaîne YouTube, le Locimore chaîne YouTube. Et là-dessus, bah, on tournait nos trucs, les interviews. L'interview de Jean-François Fleck, les miennes, etc. Et on mettait tout ça, quand on allait au Canada, on a interviewé plein de Canadiens, donc tout ça, c'est, ça existe. Et puis, grande chance, peut-être en mai-juin 2018, vient inviter un gars qui s'appelle Robert Schmitt, qui n'a aucun lien de parenté avec moi, hein. Et puis il fait une émission, enfin il fait un truc sur Mediapart.
0: Ah oui.
1: Dans l'année où, deux ans avant, en 2016, on avait juste eu un tout petit entrefilet dans le Canard Enchaîné et un dans le Figaro. Alors je suis le Figaro parce qu'ils défendent Danone, donc ils vont attaquer Nestlé.
0: Ouais, ça vaut ce que ça vaut.
1: Et puis rien,
0: oui.
1: Plus rien, juste Mediapart. Même si tout le monde n'est pas abonné à Mediapart, mais le fait que Mediapart...
0: Ça tourne parle, avec Mediapart.
1: Ça donne le niveau pour les journalistes en particulier.
0: Oui. Hein. Ça tourne.
1: Donc, dans la suite de Mediapart, donc à partir de l'été 2018, on a eu les journalistes suisses et les journalistes allemands, parce que l'eau qui était en cause à l'époque à travers le pipeline, c'était de l'eau exportée. Elle n'était pas vendue sur le territoire français.
0: D'accord.
1: Elle était vendue en Suisse, sous l'appellation Bonne Source.
0: Oui.
1: Et en Allemagne, notamment dans les supermarchés Lidl, sous la même appellation Bonne Source. Et donc, les journalistes suisses des chaînes publiques suisses, les journalistes qui me disaient, je ne cite pas son nom, mais ils me disaient, tout le monde s'en fout de la télé publique en Suisse. Ceux qui parlent français, ils regardent les chaînes françaises. Ceux qui parlent italien, les chaînes italiennes. Ceux qui parlent allemand, les chaînes allemandes ou autrichiennes. Nous, on peut dire n'importe quoi sur la télé publique, tout le monde s'en fout. Voilà. Et donc, ils y sont allés, quoi. C'est rigolo comme tout. Donc, beaucoup de journalistes suisses, beaucoup de journalistes allemands, les chaînes prestigieuses, la ZDF, choses comme ça. Ça a commencé à venir à Vittel. On a rencontré énormément de journalistes. Il y a même eu une Suédoise, une chaîne américaine, une chaîne japonaise. Enfin, c'est rigolo comme tout. Hein.
0: Oui, parce que Mediapart, ça pousse quand même en avant. Ça fait partie d'une source d'information qui est très, très, très crédible.
1: Et ben,
0: ils sont très crédibles.
1: Ouais, exactement. Même si M. Bayrou disait que parisienne mentale, il ne lisait pas Mediapart.
0: Et ben, c'est peut-être ça qu'il a un problème d'hygiène mentale. C'est justement parce qu'il ne lit pas Mediapart.
1: Voilà, c'est ça. Et donc, le temps a un peu passé, puis ça a commencé à parler, notamment de cette eau-là, enfin de l'eau profonde en Suisse et tout. Et là, sont commencés, mais on est plutôt en 2020. Donc c'est plein de deux ans plus tard, quoi.
0: Oui.
1: Arrivent les journalistes français. Alors là, c'est les chaînes télévisées, les médias écrits, tout ce que tu veux, mais beaucoup. Et c'est la rubrique environnementale de ces médias, qui c'est eux qui viennent, les journalistes de l'environnement. Et puis, il y aura un tournant suivant, c'est fin mai 2023. Personne ne sait ce que ça veut dire, mais moi, dans ma tête, je sais ce que ça veut dire. C'est quand l'eau épare, ils n'arrivaient plus à en produire.
0: Oui.
1: Ils étaient à sec, comme disaient les salariés.
0: Oui, oui.
1: On est sur le sable, il n'y a plus d'eau. Et là, il y a eu beaucoup de battages autour de Nestlé. Et ce sont les rubriques économiques des journaux qui sont venues. Alors bien sûr, il y a eu des grands journaux économiques comme Challenge, tout ce que tu veux, mais autrement, du Monde, rubrique économique du Monde, chaque média, parce qu'ils disaient ça va mal pour Nestlé. C'est comme ça qu'on l'a interprété.
2: Ce qui nous arrive, Vittel, Vittel, on part à la dérive, Vittel, Vittel, notre eau n'est plus qu'en pack, Vittel, Vittel, nos robinets en vrac, Vittel, Vittel, on est encore célèbre, Vittel, Vittel, c'est quoi cette marche funèbre?

0: mort quand on est en colère. Et la colère pourrait arriver quand même. Sur le territoire de Vittel, Contrexéville, Bugnéville, on prélève plus d'eau que la nappe d'eau est capable d'en régénérer. C'est assez simple, hein. Et ça, tout le monde est d'accord. Nestlé est d'accord, la fromagerie de Bugnéville est d'accord, tout le monde est d'accord. Les politiques sont d'accord, c'est formidable. Mais il y a un gros désaccord, c'est sur les solutions. Comment faire pour arrêter ce déficit chronique d'une nappe d'eau? On nous propose de transférer des masses d'eau d'autres territoires. Ça, pour nous, c'est deadline. C'est impossible de franchir ça.
1: Pot de terre contre pot de fer, Nestlé, Vittel. Crois-nous, on saura le faire, Nestlé, Nestlé. On va pas se laisser faire, Nestlé, Nestlé. Car on veut pas crever.
2: Par contre, maintenant, je voudrais quand même poser une question qui me taraude quand je t'entends parler. Je comprends tout ça, donc ils ont bien remué, ils ont pris le sujet, ils l'ont essoré, on va dire ouais, comme ça, ils en ont fait du jus, hein. Ouais. C'était juteux. Mais comment que ça se fait qu'il n'y a pas plus de jus avec cette eau mise en bouteille qui est traitée et qui n'est plus de l'eau de source? Moi, ça me reste coincé, cette affaire.
0: Ouais, alors c'est très dur à relancer, ça. J'ai posé la question, d'ailleurs, à l'avocate de Nestlé, à la cour d'appel. Et elle, puisqu'elle buvait de l'Évian, j'ai un peu rigolé, elle me dit, mais vous savez, monsieur, toutes les eaux sont traitées. Est-ce que c'est vrai? Je ne sais pas répondre à cette question.
2: Non, mais je pense...
0: Aujourd'hui, Danone n'est pas dans les...
2: Je pense qu'elle est peut-être indirectement mieux renseignée que nous.
0: Oui, c'est ce que je pense aussi.
2: Parce qu'il y a pas mal de fois où ça doit passer sous le tapis, encore plus sous le tapis.
0: Après, il y a des sujets culturels. Hein. En France, pour nous, l'eau minérale, elle sort du sol.
2: Oui.
0: Sans traitement.
2: Oui, c'est ça.
0: Aux États-Unis, c'est inimaginable de penser que tu peux boire une eau qui n'est pas traitée. Donc aux États-Unis, toutes les eaux minérales sont traitées.
2: Ah oui, d'accord.
0: C'est comme un œuf. Nous, on le garde comme ça, alors que ça sort du cul d'une poule.
2: Oui.
0: D'accord? Et ça ne nous gêne pas. Non. Et c'est comme ça qu'ils se conservent le mieux.
2: Oui.
0: On n'a pas besoin de les mettre au frigo.
2: Non.
0: Aux États-Unis, les œufs sont lavés. Parce que jamais un États-Unien, il va bouffer un œuf qui sort du cul d'une poule.
2: D'accord.
0: D'accord? Et bien c'est pareil pour eux. Donc ils les lavent et ensuite ils les mettent au frigo. Ils ne peuvent pas les manger comme ça. D'accord. Puisque la coquille, elle est perméable. Hein, les bactéries peuvent passer, etc. Et donc pareil pour les eaux minérales. Ce qui me, d'ailleurs, une question un peu compliquée, mais les eaux minérales françaises qui étaient exportées aux États-Unis, quelles qu'elles soient, devaient sans doute être traitées selon la législation américaine.
2: Bah oui.
0: Donc ça veut dire que les eaux minérales qui exportaient, notamment Nestlé et Evian, qui exportaient ou qui exportent toujours aux États-Unis, ils avaient peut-être deux chaînes de production.
2: Ah bah voilà.
0: Ça m'étonnerait.
2: Non, donc voilà, on arriverait peut-être au fin mot de l'histoire.
0: Ouais.
2: C'est-à-dire qu'en fait, nous les Français, si je résume ce que tu viens de me dire, nous sommes un peu à l'époque de Cro-Magnon, crunch, hein, on n'est pas très délicat. Donc on nous fait croire qu'on peut encore boire de l'eau qui sort du sol, minérale,
0: machin. Oui, puis on croit à la magie du sol.
2: Voilà, et puis on est encore dans l'ancestral de croire à tout ça. Voilà, on est content que nos œufs sortent du cul de la poule et au contraire, on en est ravis. Mais apparemment, c'est déjà bien évolué outre-Atlantique. Et puis alors, j'en parle pas du Japon. Ça doit être un peu le même genre.
0: Je sais pas trop.
2: Ouais, ils sont quand même assez hygiènes. Hein,
0: c'est... Oui, oui, et puis américanisés quand même.
2: Américanisés. Ouais. Donc ça voudrait dire que oui, que nous sommes en fait avec une belle comptine.
0: Ouais.
2: Comme les petits-enfants.
0: Exactement.
2: Hein?
0: Ouais. Mais alors du coup la médiatisation elle s'est poursuivie parce que justement lors du procès des décharges plastiques il y a deux auteurs, c'est Nicolas Selnick, Fabien Benoît. Ouais,
2: alors
0: c'est intéressant parce que la médiatisation elle se poursuit par d'autres moyens. Il y a par exemple que ce que je t'avais montré, c'est un article qui est paru dans La Relève et la Peste.
2: Oui.
0: La Relève et la Peste, c'est un média intéressant. J'ai une copine qui est jeune et qui est directrice de La Relève et de la Peste. Elle s'appelle Laurie Debove. Et eux, ils produisent des livrets édités. C'est des livres. Et là, c'était un livret haut qui est paru relativement récemment, en début d'année 2026, et qui a un recueil de plein d'articles sur l'eau. Tu vois, je trouve que c'est intéressant. Et puis, il y a donc deux copains, c'est Fabien Benoît et Nicolas Selnick, qui ont fait tout le tour des médias, ils continuent.

0: D'ailleurs, en ce moment, ils ont fait un livre qui s'appelle Les Assoiffeurs, où ils parlent notamment, mais pas que, ils parlent de tous les problèmes de l'eau. Ils parlent bien sûr des bassines, des Deux-Sèvres, des data centers, etc. Oui. Mais ils parlent de l'embouteillage. Et ça, pour nous, c'est important, c'est des articles de fond. C'est pas que le média qui sort son machin et puis il revient plus, quoi. Enfin, donc, pour moi, c'est de la médiatisation.
1: C'est important. Maintenant, il faut quand même pas oublier que l'eau, c'est comme l'air. On peut pas faire sans.
0: Oui, on est en train de faire sans de plus en plus.
1: Justement, là, on est en train d'enregistrer. Donc, je sais pas si vous écouterez ça peut-être en octobre, mais là, nous sommes en fin août. Nous venons de sortir de la canicule. Oui. Nous sommes encore dans la sécheresse. Nous avons des déboires. Alors, on ne parle même plus d'être sûr. Bon, on nous réserve un peu d'eau, mais on nous donne de l'eau en bouteille. Je ne sais pas comment, mais autrement. Plus moyen de refroidir les centrales nucléaires, plus moyen d'amener du fuel, enfin de l'essence jusque chez nous. Il y a des problèmes multiples et variés, et on ne parle pas même de boire, là.
0: Exactement. Tu veux utiliser un grand mot, mais je crois qu'on est dans une fin de civilisation.
1: Oui, ben c'est ça un gros mot pour toi.
0: Ouais.
1: C'est un gros mot, la fin de la civilisation.
0: Non, c'est... Parce que ça peut faire peur. C'est la fin d'un monde.
1: C'est la fin des haricots. Pour dire ça très simplement.
0: Puis on a bien vu les feux, quoi. Enfin, les feux de cet été, et puis un gouvernement qui nous dit tout avait été prévu, tu parles.
1: Rien. Et l'eau, c'est pareil. Et c'est là que je voulais en venir. Merci d'arriver là. Je voulais en venir que rien n'est prévu, rien n'est programmé, rien n'est calculé.
0: Si, c'est pour donner aux industriels et aux agriculteurs.
1: Ah oui, d'accord.
0: Il n'y a aucun problème.
1: D'accord, mais alors.
0: Et qu'est-ce qu'on va boire?
1: Ben oui.
0: Du pinard?
1: Bon, ben, faut aimer, hein. Moi qui n'en bois pas, ça va pas être facile.
0: Mais
1: pour
0: encore, pour faire du vin, il faut pomper de l'eau. Hein.
1: Ah oui?
0: Les pieds de vigne, ils vont chercher là-bas.
1: Ah ben c'est sûr, non. Non, c'est quand même, donc là, quand on parle de médiatisation, c'est une bataille parce que je vais peut-être dire ça un petit peu, peut-être choquant, mais j'ai comme le sentiment que vous avez connu vos belles années de médiatisation, puis que maintenant, c'est en train de tomber, quoi.
0: Mais on va mourir.
1: Oui,
0: pour moi, c'est pas une boutade. Je veux dire que les grands organismes comme Nestlé, ou par exemple en Suisse, il y a un truc qui s'appelle Marlboro, je crois. Et ben, ça meurt jamais, parce que dès qu'il y en a un qui tombe, un autre prend sa place, comme disait la chanson.
1: C'est PMI International, c'est pas Marlboro.
0: Oui, d'accord.
1: Ça n'existe pas, Marlboro.
0: Oui, ben,
1: pas plus de bonne source.
0: C'est une marque, quoi.
1: Pas plus de bonne source.
0: Oui. Mais tu vois, alors que nous, les militants, y en a plein des militants, puis des gens très bien, on est mortels. Et puis le jour où on part, ben, est-ce qu'on est remplacé? Pas forcément. Tu vois ce que je veux dire?
1: Oui, je vois.
0: Bon, il y a une grosse inégalité, c'est pour ça que je ne présente pas sur la mort, mais il y a une grosse inégalité entre le militantisme des individus et la permanence historique de ces grandes boîtes qui sont nées en général au 19e siècle.
1: C'est ça.
0: Qui perdurent, qui vont traverser le 21e siècle, qui vont foutre la planète à zéro, tout ratiboisé. C'est ça, ce sont ces multinationales.
1: Mais je pense quand même que les médias, on va dire, elles aiment ce qui fait appel aux émotions, c'est-à-dire ce qui est instantané. Donc instantané, il ne pleut pas, on parle de la sécheresse, allez hop, 3 jours après il ne pleut, on n'en parle plus. Il y a des incendies, hop, c'est fini, ils sont arrêtés, on n'en parle plus. Il y a la canicule, elle est là, ok, on en parle. Un mois après, c'est fini, on ne sait même plus qu'il y avait une canicule. En fait, on ne recherche que des sujets qui touchent au cœur.

0: moi, j'ai une question à ce niveau-là, Bernard. Est-ce que les gens ont encore la capacité d'être touchés au cœur pour des sujets aussi graves que l'eau?
1: Je ne sais pas répondre à ces questions. Pour moi, il y a plein de gens qui ont de la sensibilité, c'est pas le problème. Mais je veux dire, en masse, les gens sont décérébrés, en réalité. C'est pas sympa hein, de dire ça.
0: C'est la réalité de ce que tu vis.
1: Ils réagissent aux émotions, quoi. Il fait chaud, il fait trop chaud, il faut de la climatisation. Il fait froid, il faut du chauffage. Il y a incapacité d'avoir une permanence de réflexion dans le temps.
0: Un suivi.
1: Et soutenu par des convictions.
0: C'est ça.
1: Mais tout le système médiatique, il nous manipule, il nous oriente. Pour ça, il faut rester loin des médias. Sauf de Radio Guémosé.
0: Ah oui, d'accord. Non, mais loin des médias. Alors, quand j'y repense, je pense que les médias vous ont beaucoup aidé, quoique.
1: Oui.
0: Quoique, quand on regarde bien, les procès, médias ou pas médias, les procès, ils se font.
1: Oui, mais ce qu'on a réussi à faire, avant tout les procès, etc., c'est de casser le marché à Nestlé, de casser son image et le marché.
0: Ça, il faut le dire, l'effet médiatique que vous avez eu en Allemagne.
1: Oui. Et ça. Alors nous,
0: Rappelle-nous un peu le...
1: Ouais, en dès 2018, quand Mediapart est sorti et que les journalistes allemands ont commencé à venir, on a pris contact avec des associations de consommateurs allemands. Et en un an, ils avaient boycotté la marque de 40%.
0: C'est ça, c'est magnifique ça.
1: Donc le marché allemand a commencé à s'effondrer. Et quand nous, on a remué toute la merde avec le pipeline, avec tout ça, et puis... La nappe profonde qui commençait à baisser. Lidl a dit, mais nous, on va pas voler de l'eau aux Français alors qu'ils vont en manquer. Donc, on ne vend plus de bouteilles de Nestlé dans nos supermarchés. Bon, ils ont choisi Volvic, où les sujets sont les mêmes, mais peu importe. Mais ils ont donc cassé le marché allemand de l'export. Et ils vendaient cette eau-là très cher.
0: Oui, parce que, ce que j'allais dire, si la médiatisation, elle aurait du sens, elle irait dans un sens qui serait, on va dire, pérenne. Oui. Parce que tu parlais de, une fois qu'on arrête les militants, après qui est-ce qui reprend notre bâton, personne. Eh bien, ce qui serait pérenne, c'est justement qu'on arrive à un moment donné à au moins ouvrir l'esprit des auditrices et des auditeurs, des gens qui à travers ces médias, pour leur expliquer qu'il n'y a qu'une seule solution, mais c'est un délit, je crois, en France, d'appeler au boycott.
1: Oui. Oui, oui. Donc je ne suis pas clair, mais c'est ce que j'ai
0: entendu. Je ne dirai rien, mais c'est quand même une méthode qui a fait ses preuves.
1: Ah, bien sûr.
0: Mais c'est
1: il faut de la discipline un peu derrière.
0: De la discipline, de la conviction.
1: Pour ça que les Allemands sont quand même.
0: Mais de la conviction surtout.
1: Oui, oui, bien sûr.
0: En dehors de la discipline. C'est quand même d'avoir la conviction de se dire, attends, mais là, ça ne peut plus durer, mes enfants ne vont pas connaître encore pire.
1: Ouais.
0: Parce que c'est ce qui va arriver.
1: Bien sûr.
0: Ouais. Mais bon. Je trouve ça, Disons, là, le côté médiatique n'est pas toujours bien repris, justement. C'est pour ça que je t'ai posé
1: sur le fond.
0: Oui,
1: bien sûr.
0: Tout début de l'interview, je t'ai posé la question par rapport à la médiatisation qui avait eu lieu par rapport au traitement des eaux de Nestlé. Et toi, tu dis non, c'est passé sous le tapis, donc il n'y a pas eu de médiatisation à ce sujet.
1: Mais malgré tout, Nestlé a perdu toute une partie de son marché. En allure de croisière, si on prend il y a 3 ans, Nestlé produisait 1 milliard 500 millions de litres d'eau en bouteille. Actuellement, 700 millions. Donc ils ont perdu leur chiffre de moitié. Ils ont supprimé le travail de nuit. Et supprimer le travail de week-end. Donc ils sont comme ça, enfin par rapport à leurs bénéfices. C'est ça que je veux dire. Donc là, après, est-ce qu'ils vont réussir à remonter? Parce que ça va être ça leur job. C'est aussi pour ça qu'ils ont vendu, enfin, etc. Je sais pas. Mais nous, on va pas s'arrêter.
0: Non, il faut pas. Et il faut continuer. Donc, chers auditrices et auditeurs, n'hésitez pas. Si vous voulez faire écouter ça à des amis, vous retrouverez ce podcast de Collectif Eau 88 sur le site de VNE, parce que le Collectif Eau comprend aussi VNE.
1: Oui, il est hébergé.
0: Il est hébergé. Et vous le retrouverez sur ce site-là, sur VNE 88 aussi. On est toujours dans les 88.
1: On peut rappeler que le Collectif, je vais le donner par ordre alphabétique, C'est l'association de sauvegarde des vallées et de prévention des pollutions. D'accord. C'est un titre long. C'est ASVPP. Mmh. Ensuite, c'est Oiseau Nature.
0: D'accord.
1: Moi, je représente Oiseau Nature à la commission locale de l'eau, par exemple.
0: D'accord. Hein.
1: Ensuite, c'est UFC Que Choisir, Vosges. Et ensuite, c'est Vosges Nature Environnement. Voilà. C'est les quatre associations, dont une de consommateurs et les trois autres des associations environnementalistes, quoi.
0: C'est très bien. Merci, chers auditrices et auditeurs, de votre écoute. Merci, Bernard, pour toutes ces explications. Et à bientôt.

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De Michel Vauquer, sur une musique de Charles Dumont. Non, je ne regrette rien. Pas trop lent, hein.

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0: 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Bonjour, c'est Marie. Bienvenue dans Minute Sexo sur Radio Guimauzo. Bonjour auditeurs de Radio Guimauzo, c'est la rentrée pour Minute Sexo, mais aussi pour tous les couples qui nous écoutent. Entre les réveils qui sonnent à nouveau, les cartables à boucler, les boîtes mail qui débordent, il y a de quoi se sentir un peu secoué. Pour en parler, notre experte Marie Blondet, sexothérapeute. Bonjour Marie.
1: Bonjour Léa.
0: Alors, est-ce que la rentrée peut être un risque pour l'intimité du couple, Marie?
1: Oui, la rentrée, ça va être un risque pour l'intimité du couple parce que la rentrée, eh bien, on va reprendre le travail, les enfants qui reprennent l'école, les activités, les horaires, les devoirs, etc. Et très, très vite, le couple va pouvoir passer en second, voire en autre plan. Et quand on est dans la course là, eh bien, souvent, les moments d'intimité, ils passent au dernier plan. Alors, on continue à s'aimer, hein, ça, il n'y a pas de doute. Par contre, on va déjà aller s'orienter sur autre chose. Les priorités vont être ailleurs.
0: Comment on préserve son couple du stress de la rentrée?
1: Alors, oui, on peut le préserver. Je vais en parler, mais je pense que dans un premier temps, c'est aussi accepter. Accepter que là, cette période, elle est un peu particulière. On n'est pas obligé d'éviter le stress, d'éviter que ça prenne de la place dans le couple. Par contre, il va falloir faire attention. La rentrée, c'est une gestion, c'est des horaires, c'est la course, c'est les enfants, etc. Et on va certainement passer à côté de plein de petits moments ensemble. Donc, je dirais, gardez-vous volontairement des petits instants à vous, pas forcément la grande soirée romantique au resto où on sort, etc., ou le week-end en amoureux, mais juste être attentif à la charge mentale de soi, à la charge mentale de l'autre, et puis se dire, bah tiens, quand est-ce qu'on prend un moment pour se raconter notre journée, pour aller se balader main dans la main, pour partager un temps sans téléphone, etc. Mais c'est pas forcément longtemps, c'est juste des moments où vous serez vraiment en présence à vous et à l'autre.
0: On repart un petit peu sur la charge mentale, on va pas se mentir, dans cette rentrée, pour repartir du bon pied, c'est important d'identifier ce qui nous pompe de l'énergie. Concrètement, à quoi faut-il faire attention et comment on fait ce tri?
1: Eh bien, déjà, il va falloir identifier qu'est-ce qui vous pompe vraiment en énergie. Et puis, pour faire ce tri, il faut se demander... qu'est-ce qui est vraiment important pour nous cette année? Et pas seulement pour la famille et pour les enfants, mais pour nous, le couple. Et c'est ça, c'est en répondant à cette question-là. Alors, vous pouvez même prendre une vingtaine de minutes, faire trois colonnes. Qu'est-ce qu'on veut absolument garder? Qu'est-ce qu'on pourrait alléger? Et qu'est-ce qu'on peut peut-être éliminer? Chacun fait ça de son côté et puis seulement ensuite, vous allez mettre en commun. Il va y avoir forcément des obligations, mais aussi des moments de connexion. Et finalement, le bon indicateur, c'est assez simple. Si notre agenda, il est tellement rempli qu'il n'y a même plus de temps pour souffler, pour rire, pour avoir un moment d'intimité avec l'autre ou simplement pour être ensemble, bah c'est simplement qu'il va falloir faire du tri et faire ce petit travail-là.
0: J'ai lu que dès la rentrée, on reprend toutes ces mauvaises habitudes, la routine, mais on peut essayer de garder 20% de nouvelles habitudes qu'on a mises en place durant les vacances. Au bout de 3 semaines, hein, ces habitudes s'intègrent naturellement dans le quotidien. Qu'est-ce que tu en penses, Marie?
1: Alors oui, il y a ce fameux 21 jours pour intégrer la nouvelle habitude. Sauf que ça, c'est vraiment une donnée en général. Ça va vraiment dépendre de chacun. Et puis, ça va dépendre de l'intensité qu'on va mettre dans la nouvelle habitude. Si la nouvelle habitude, le rituel, il vous correspond réellement, bah j'ai envie de dire oui, 21 jours, ça va être adopté. Par contre, si le rituel, il est en décalage par rapport à ce que vous souhaitez, ça sera pas adopté, voire même, eh ben, vous allez changer avant les 21 jours. Donc, au lieu de se dire maintenant que les vacances sont terminées, je reprends exactement ma vie d'avant. Moi, j'ai tendance à dire, là, parce qu'on en parle beaucoup depuis que j'ai repris là, le cabinet suite à l'été, c'est qu'est-ce que j'ai aimé dans les vacances et qu'est-ce que j'ai envie de ramener avec moi du coup pour la rentrée et pour l'automne.
0: Septembre, la rentrée, c'est un peu une page blanche à réécrire. Est-ce que ça ne serait pas l'occasion de repartir sur des bonnes bases?
1: Oui, mais attention aux bonnes bases, c'est ce que je viens de dire. Repartir, peut-être pas repartir comme avant. avant, mais partir sur quelque chose de nouveau et qui me correspond à moi et qui correspond à l'autre et qui correspond à notre couple.
0: La rentrée permet d'aller vers l'essentiel et de revisiter cet essentiel. Votre partenaire est important, bien sûr, mais les activités solo aussi peuvent être importantes.
1: Ah oui, complètement. Et ça, je l'ai déjà dit lors d'épisodes précédents. Ne pas oublier que le couple, ce n'est pas une fusion, mais plutôt une rencontre. 1 plus 1, c'est pas égal à 2, mais égal à 3. Donc, en allant faire des activités en solo, vous allez vous nourrir vous, et du coup, vous allez aussi nourrir votre couple, parce que vous allez créer un manque, vous allez créer une distance avec l'autre, et puis, c'est là aussi où vous aurez des choses tout simplement à partager à votre partenaire en rentrant, en lui racontant ce qui s'est passé, etc. Donc, être en couple, c'est pas renoncer à soi pour construire à nous, c'est construire un nous sans perdre son jeu.
0: Est-ce qu'il y a une nostalgie toxique de l'été qui nous ferait juger un petit peu plus sévèrement notre couple dès que les exigences du réel réapparaissent?
1: Alors oui, ça peut arriver. Et puis moi, je le constate beaucoup aussi avec les réseaux. Parce que on a encore ces belles images du couple qui se balade au bord de la plage, main dans la main. Et on a ça en tête et on se dit, là je suis en galère. Les gosses, les courses, le boulot, les horaires, les devoirs, etc. Mais ça, c'est la réalité. Et qu'est-ce que j'en fais? C'est-à-dire que là, aujourd'hui, dans mon réel, qu'est-ce que je peux mettre en place pour que ça soit confortable pour moi, pour lui et pour nous deux?
0: La rentrée, c'est changement de rythme, mais c'est aussi le changement de saison qui joue vraiment un rôle sur notre organisme, ce changement de saison. Est-ce que ça a un impact sur le couple?
1: Ça peut, parce que la météo a un impact direct sur le mental. Après, ça dépend aussi de chacun. Donc, encore une fois, c'est aujourd'hui, il y a peut-être un peu moins de lumière. Qu'est-ce que je fais de cette météo-là et comment je peux switcher dans mon cerveau pour que ça me rende service? Il pleut aujourd'hui, c'est pas grave, j'avance et qu'est-ce que je peux mettre en place pour me nourrir moi et nourrir mon couple?
0: Si tu devais nous donner un petit conseil, un petit rituel simple à mettre en place, Marie, à deux ce soir pour adoucir ce retour à la réalité, ça serait lequel?
1: C'est toujours le même, c'est 10 minutes. Ouais. 10 minutes à deux. Sans téléphone, sans télévision et sans parler de logistique. Alors moi, dans le mot logistique, je parle qui c'est qui emmène les enfants à l'école, le travail, les rendez-vous, etc. Et c'est plutôt s'installer l'un en face de l'autre et puis se poser trois questions. Qu'est-ce que j'ai aimé dans notre été? Qu'est-ce que j'aimerais garder de cet été dans le quotidien, là, pour le quotidien à venir? Et la troisième, de quoi aurais-tu besoin de ma part pour te sentir bien dans notre couple en cette rentrée? Et ça va impliquer la personne envers l'autre. Et l'autre, elle va se dire, mon partenaire, ma partenaire, elle est prête à faire quelque chose pour que je sois encore mieux. Et du coup, il va y avoir une mutualité et il va y avoir là de la connexion et du lien.
0: C'est le moment du vrai ou faux. J'aime bien ce petit moment là à deux. Je te donne des affirmations. Tu me dis vrai ou faux. Septembre est le mois où l'on enregistre le plus de séparations et de divorces, Marie.
1: Exactement.
0: Programmer ces moments intimes dans son agenda de rentrée, ça tue la spontanéité.
1: Absolument pas. Vous prenez du temps pour vous et c'est cool.
0: Ouais. Reprendre le sport chacun de son côté à la rentrée nuit à la complicité du couple.
1: Pas du tout.
0: Faire lit à part quelques nuits en septembre pour récupérer du rythme du sommeil est une mauvaise idée.
1: Non, pas du tout. C'est une bonne idée. Prenez soin de vous avant de prendre soin de votre couple.
0: Et puis, il n'y a pas qu'en septembre qu'on peut faire chambre à part.
1: Tout à fait.
0: Voilà. On fait moins l'amour en septembre qu'en août.
1: Alors ça, non. pas du tout. Ça dépend.

Amis auditrices, amis auditeurs, bonsoir. Vous êtes bien à l'écoute de RGM, Radio Guimouzo. Ça s'appelait comme ça quand on était chemin du Guimouzo. Maintenant, elle est à Saint-Étienne-et-Mermont, hein. Place de l'Hôtel de Ville. Depuis 40 ans. Voilà. Alors, le programme de ce soir, Mosaïque. Eh bien, déjà, nous reconstruirons une coalition de droit international. 1 minute 39, c'est pas trop long, hein. Ensuite, Manuel Bompard, de la France Insoumise, il manque 3 professeurs à Créteil. 1 minute 58, ouais. Il est pas trop bavard non plus, hein. Ensuite, Jean-Luc Mélenchon, clivage politique, 30 secondes, la colère sociale, 1 minute 19, ça fait 1 minute 49, hein. Oui, ils sont pas très bavards, ni les uns ni les autres. Mélenchon, la braderie de Lille, 19 minutes 10. Ah, un peu plus long. Et puis, l'ordre du jour, l'avenir en commun, l'hôpital de Remiremont, plusieurs paroles, devant la mairie de Remiremont, l'association de défense de l'hôpital, le conseil municipal, etc. Voilà. Hein, l'hôpital de Remiremont, il est en danger. Il est en danger, il faut qu'on le défende. Ensuite, Mathilde de Panot, journaliste coupeur. Elle parle avec face à des journalistes qui coupent la parole souvent. Hein, un gosse d'école maternelle ou de l'école primaire qui se comporterait comme se comportent les journalistes, je crois qu'on le gronderait. Oui, si ça se trouve, même on lui donnerait un truc à copier 20 fois. Hein. Oh, les journalistes, ah, ça, c'est un métier, ah oui, non mais c'est pas, oui, à une époque on appelait ça le propaganda Staffel, eh oui, parler à la place de dire, ouais, bon, quoi. Bref, allez. Alors, après mobilisation des lycéennes, la France Insoumise de Saint-Denis, avec quelques paroles de Bali Balayoko, hein, oui, qui nous explique. Et puis, des chansons, La langue de chez nous, Yves Dutheil, L'affiche rouge, Léo Ferré, et puis l'indicatif de fin. Voilà, ce sera tout pour ce soir.

Si je suis votre président, quoi qu'il arrive, quelles que soient les circonstances, quelles que soient les pressions que nous subirions, en aucun cas, jamais, d'aucune manière, je ne céderai le siège de la France à l'ONU et au Conseil de sécurité de l'ONU. Jamais, ni pour l'Europe, ni pour personne. La France, à partir de son siège, veut reconstruire une coalition de nations pour valoriser le droit international, pour valoriser l'Assemblée générale de l'ONU, pour punir ceux qui violent le droit international, les États-Unis d'Amérique, qui tous les ans sont...

Nous sommes formés, éduqués, instruits, organisés, disciplinés. Nous savons ce que nous voulons faire, comment le faire, quand le faire, où le faire. Et deuxièmement, à la surprise générale, nous le ferons.

0: Selon Matignon, se basant sur des notes de renseignement, le mouvement serait organisé, donc je cite, par LFI et ses proxys de l'ultra-gauche. Est-ce que vous organisez le mouvement? Est-ce que vous avez des proxys?
1: D'abord, c'est ridicule. D'abord, il ne faut pas utiliser ce type d'expression.
0: Proxy.
1: Oui, puisque vous savez, d'habitude, on parle de proxy pour parler, par exemple, de l'Iran, etc. Donc là, franchement, c'est un vocabulaire qui n'a absolument rien à voir avec ce qui se passe dans la scène politique nationale. Et puis surtout, je veux juste dire quelque chose au gouvernement, et à M. Lecornu en particulier. Ce mouvement lycéen, il est né d'une contestation dans un lycée dans le Val-de-Marne, à Créteil, qui s'appelle le lycée Saint-Exupéry, pardon. Et dans ce lycée, il manquait 3 professeurs, il manquait une proviseure adjointe, il manquait une assistante sociale, une psychologue scolaire. C'est ça, les causes de ce mouvement lycéen. Et à ma connaissance, c'est pas en raison de la France insoumise qui avait ses carences, qui avait ses professeurs manquants, qui avait pas suffisamment de personnel. Donc, d'un certain point de vue, s'il doit y avoir un proxy, puisque manifestement il faut parler comme ça, il est à Matignon, il s'appelle Monsieur Lecornu, parce que c'est lui qui est responsable de cette situation. C'est les gouvernements successifs qui ont, budget après budget, supprimé des postes d'enseignants, des postes de surveillants, des équipes éducatives, à tel point que en cette rentrée, là, la rentrée qu'on vient de passer, il y avait un collège ou lycée public sur 2 dans lequel il manquait au moins un professeur. Et il y avait 2/3 des équipes enseignantes qui n'étaient pas au complet. C'est pas de la responsabilité de la France insoumise. La France insoumise, elle assume précisément ce qu'elle a fait, c'est-à-dire qu'il y a eu un mouvement de mobilisation spontanée qui s'est déclenché dans les lycées, et nous on est venus en appui, on est venus y compris pour essayer d'apaiser un certain nombre de situations qui étaient tendues.

0: C'est sa quatrième candidature, il a 74 ans,
1: ouais, ouais.
0: Il est clivant. Qu'est-ce que vous répondez à ceux qui...
2: Je réponds rien, je m'en fous. Non mais enfin, c'est un monde, il est clivant. Mais encore heureux que je suis clivant. Il ne faut pas être clivant avec le Front National. Il ne faut pas être clivant avec la droite. Il ne faut pas être clivant avec M. Édouard Philippe qui propose la retraite à 67 ans. De quoi on parle? Je serai clivant avec les uns et rassembleur avec les autres.

j'ai lu dans un journal aujourd'hui que le symptôme suprême de la décadence de la France, c'était que dorénavant, il allait falloir acheter des légumes aux formes biscornues. Ah, rendez aux bourgeois la poire bien en forme qui se laisse peler tranquillement. N'allez pas inventer la patate torve qu'il vous faut couper en deux. C'est incroyable. Je crois qu'ils ne se rendent même pas compte de ce qu'ils disent. Mais souvent, vous avez pu voir à quel point ils ne se rendent même pas compte des sentiments qu'ils expriment, comme, par exemple, quand ils éclatent de rire quand on parle d'augmenter les salaires. Et voici le président de la FNSEA. Celui-là, c'est le meilleur. C'est un petit paysan qui dirige une ou deux multinationales et qui a une partie de ses affaires installées au Brésil, mais qui, de temps en temps, dit « Oui, le Mercosur, il était pour. Il était pour, ils ont laissé faire. Ils ont appuyé partout et maintenant, voilà qu'arrive exactement ce que nous avions dit, à savoir que la viande qui arrive moins chère du Brésil est une viande qui a été poussée par des produits qui sont condamnés en Europe. Mais cette viande-là circule parmi nous. Et c'est bien ainsi qu'on peut dire que si ce marché a favorisé la voiture, la vente des voitures allemandes au Brésil, elle va augmenter le nombre de la maladie sur notre continent. Voilà où nous en sommes. Il dit, celui-là, un petit peu d'inflation alimentaire n'est pas un drame. Pour lui, c'est pas un drame. Mais pour des millions de gens, si. Parce qu'il y a plus de gens qui vont se priver de repas une fois que les prix vont augmenter. Vous le savez comme moi, braves gens du Nord et des alentours, parce que c'est notre vie, c'est la vôtre. Et même Michel-Édouard Leclerc, qui est d'habitude prudent, dit « Ah, les prix du lait vont probablement réaugmenter ». Il a bien dit « ré ». Ça veut dire que c'était déjà le cas avant. Le prix de la viande, c'est sûr. Nous allons devoir intégrer la hausse des prix agroalimentaires avec nos prix pour les matières premières. Alors, moi je vais vous dire, ce n'est pas acceptable de se dire « on n'y peut rien ». Ce n'est pas acceptable de se dire que ce serait là une sorte de loi de la nature. Ce n'est pas le cas. C'est le résultat de politiques et c'est par des moyens politiques que l'on peut redonner de la marge de manœuvre aux êtres humains. Il faut maîtriser nos vies. Il faut maîtriser nos vies. Ce pays souffre dans sa profondeur. Il souffre dans la dignité qui est celle des pauvres gens ou qui le deviennent et qui toujours, comme ils disent, ne veulent pas déranger. On a sa fierté. On n'affiche pas sa misère dans notre pays, c'est comme ça. Mais cette souffrance est là, et elle a le droit d'être dite, d'être portée en mots, d'être exprimée sur la place publique pour dire « on doit impérativement y faire face ». Voici comment j'envisage de le faire, car il faut que notre pays, dorénavant, dispose, quand de telles circonstances éclatent, d'un moyen de décréter l'état d'urgence sociale. Il y a un état d'urgence qui est prévu pour les situations d'insécurité ou de troubles de l'ordre public. Eh bien, il doit y en avoir un quand la situation sociale des gens vivants est arrivée au point où c'est un trouble de l'ordre public et de l'ordre personnel. Il faut qu'il y ait la possibilité de décréter l'état d'urgence sociale et des moyens pour y répondre. De même que nous devrons et pourrons, avec les éco-régions que nous allons créer et qui vont remplacer les anciennes régions, mobiliser, quand c'est l'occasion de le faire et la nécessité, pour un état d'urgence écologique. Et alors, la garde écologique que nous aurons constituée à partir de la réserve et de la jeune génération, nous irons courant au premier rang, venir à la rescousse de tous ceux qui auront besoin d'aide et le reste du temps pour prendre les mesures qui permettent que les catastrophes s'avancent et déferlent sur des gens sans moyens. Alors,
Voici ce qu'il faut faire d'urgence. Bloquer les prix. Bloquer les marges de profit qui ne peuvent continuer telles qu'elles sont. Bloquer les loyers pour ne pas être expulsés avant l'hiver. Augmenter les salaires et d'abord le SMIC. Et si j'en avais le pouvoir à cet instant, non seulement nous augmenterions le SMIC, mais je dirais, avec les pouvoirs dont je disposerai, je demande une nouvelle convocation des négociations annuelles obligatoires. Car il ne s'agit pas seulement d'augmenter le SMIC, mais d'augmenter tous les salaires intermédiaires. Et je ne suis pas d'accord pour que continue le scandale qui est que dans ces négociations, on augmente seulement certains pour les garder et pas tous les autres. Il faut que tous retrouvent une marge de manœuvre dans leur vie. Et à titre exceptionnel, pour certaines périodes exceptionnelles, peut-être est-ce le cas aujourd'hui, il faudra rétablir l'échelle mobile des salaires comme elle existe en Belgique, à côté de chez nous. C'est-à-dire que quand les prix augmentent, les salaires aussi augmentent. Car sinon, c'est un marché de dupes. Et ne croyez pas que je sois en train d'inventer je ne sais quelle mesure exceptionnelle dont on n'aurait jamais entendu parler. De 1952 à 1983, la France avait une échelle mobile des salaires. Alors je la rétablirai pour chaque période de crise des salaires, comme c'est le cas actuellement. Il faut redonner de la marge de manœuvre à notre pays. Alors, vous avez vu comme moi ces gens venir à l'invitation du MEDEF, qui a raté une bonne occasion de ne pas se ridiculiser. Et on nous a installés là pour parler à 7 de 3 fois les mêmes questions, des seuls sujets qui intéressent ces gens. Comment payer moins de cotisations, qu'ils appellent des charges, et payer moins de taxes et d'impôts? Et tout ça dans un délire collectif où toute la droite et l'extrême droite étaient là, faisant la queue pour mieux caresser la tête de ceux à qui ils parlaient. Oui, nous allons supprimer ci, oui, nous allons supprimer ces impôts, il ne faut plus payer de cotisations. Et vous avez même des gens particulièrement culottés qui vous prennent. C'est leur défaut, vous verrez, mesdames, messieurs. C'est ça qui va les perdre. Ils ont un défaut énorme. Ils nous prennent pour des imbéciles. Ils n'ont pas compris que ce peuple est plus éduqué qu'il n'a jamais été de toute son histoire, qu'il sait lire, écrire, compter. Et quand on entend M. Retailleau jouer le rôle de M. Milley, je vais supprimer, dit-il, ceci, cela, enfin bref. Il supprimait tout, je me dis, encore un peu de patience et il va faire comme Milley. Il va nous dire quand il est à la télévision qu'il entend des voix. Supprimer, et quand vous leur dites, mais qui va payer tout ce que vous supprimez? Voyez cet homme, avec ce culot monstrueux, dire, mais moi, je rends du pouvoir d'achat aux Français, puisque je rapproche le salaire brut du salaire net. Mais il oublie que brut et net, dans ce pays, tous ceux qui ont eu un emploi ont eu au moins une fois dans leur vie une feuille de paye. Et ils savent que le brut, c'est du salaire, c'est pas un cadeau. Et le brut, ça sert à payer les cotisations. Et quand il dit, je vais vous le rendre, et j'augmente votre pouvoir d'achat, ah oui, notre pouvoir d'achat, mais pourquoi faire? Eh bien, pour vous payer les assurances que les cotisations ne paieront plus, pour vous payer l'amortissement de votre chômage, etc. Mais attendez, pas qu'un peu, pour avoir le même niveau
de protection pour votre retraite qu'avec vos cotisations actuelles dans le régime de répartition, vous devrez payer deux fois plus. Voilà pourquoi ces gens se moquent de vous. Et vous, ne soyez pas assez ballots pour les croire. Ne raisonnez pas comme je vois certains le faire, disant « Ah, ça me donnera un peu mieux. Ça te donnera rien un peu mieux. Tant que tu es en bonne santé, c'est un peu mieux. Mais le jour où tu es malade, eh bien là, tu sais combien tu es reconnaissant à la société de faire en sorte que tu n'as pas besoin de regarder le prix des médicaments, pas besoin de regarder le prix des machines, parce que tu reçois selon ton besoin. Alors, je leur dis, ils nous disent, la France est en déficit. Ah oui ? Vous voulez que j'annule le déficit ? Mais moi, je vais vous le faire si vous insistez. C'est très simple. Chaque année, vous nous coûtez 220 milliards, a dit le sénateur communiste Fabien Gay. Et le gars qui présidait la commission, c'est un gars de droite, de LR. Et lui, il a dit, ah non, non, non, pas 210 millions, seulement 120. Eh ben d'accord, la prochaine fois, les 120 millions, vous les verrez pas. Parce que le déficit de l'État, c'est 150. Et j'aurais fait passer le déficit de 150 milliards à 30. Ça vous va ? Mais vous n'aurez plus rien. Alors, bien sûr, ce que j'en dis, je sais très bien que si je faisais ça d'un seul coup, ce serait une catastrophe. Il faut encore une fois organiser, planifier. Mais j'en ai marre qu'on vienne nous donner des leçons, qu'on dise le train de vie de l'État. Le train de vie de l'État, c'est vous, parce que les cotisations sociales que vous avez décidé d'exempter, elles sont payées par le budget de l'État, c'est-à-dire par vous tous, vos impôts. Expliquez-moi voir pourquoi les cotisations dont on exonère le patronat sont payées par les impôts des ouvriers. Je voudrais savoir pourquoi. Ce n'est pas juste, ce n'est pas normal. Et ensuite, écoutez-les attentivement, écoutez-les quand ils parlent. Regardez leur mine satisfaite d'eux-mêmes. Ils disent « Notre système est très généreux ». Non, notre système n'est pas très généreux. Nous sommes très généreux entre nous parce que nous cotisons les uns pour les autres. Mais vous, pour vous faire mettre la main à la poche dans votre porte-monnaie en poil de hérisson, c'est la mort à chaque fois. Alors, maintenant, le moment est venu pour vous d'apprendre que nous avons parfaitement compris que vous mentez à tout le monde. Quand vous dites « ce qui coûte cher à l'État, c'est notre régime social », eh bien, ça ne coûtera plus rien à l'État si on rétablit les cotisations et si on n'aura plus besoin de donner le quart de la TVA pour payer les exonérations. Voilà la vérité économique. Si je prends le temps de vous l'expliquer, et je sais très bien que ce sont des chiffres, que c'est un peu aride, que des fois on a du mal à suivre et à comprendre, c'est bien normal. Il ne faut pas vous en vouloir si des fois vous vous dites « Ah là, j'ai raté quelque chose, j'ai pas tout bien compris ». Demandez autour de vous qu'on vous explique. Demandez aux syndicalistes, demandez aux camarades, demandez à qui peut vous aider pour bien comprendre. Car la décision que vous allez avoir à prendre va être terrible en 2027. Elle va engager durablement l'avenir de notre pays et les relations de tous ceux qui s'y trouvent. Alors, j'ai dit pour l'aide, comment vont-ils faire pour la dette ? Regardez-les, ils sont là à dire « Ah, il faut payer la dette », a dit M. Édouard Philippe. La France a une parole, forcément, c'est toi qui l'as faite, la dette. Alors, je comprends que tout d'un coup, tu te sentes mal. Alors, comment vous comptez la payer, les intelligents, les super génies ? Qu'est-ce que vous avez trouvé ? Ils disent « Ah, nous allons réduire le train de vie ». Ah bon ? On est déjà à l'os. Qu'est-ce que tu vas réduire ? Dis-le avant. Quand tu dis « Je vais faire 120 millions ou milliards d'économies », dis ce que tu vas enlever pour que les gens disent « Ah, finalement, je préfère faire comme a dit Mélenchon parce que ça m'a l'air d'être plus raisonnable ». Bien sûr que ce n'est pas raisonnable ce qu'ils comptent faire. D'ailleurs, ils ne prévoient pas de payer la dette. Mesdames, messieurs, écoutez-moi. Quand ils prennent leurs grands airs, ils n'ont pas l'intention de payer la dette. Une fois, j'ai demandé à Bruno Le Maire, je lui ai dit « Mais vous comptez payer comment ?»
Il me dit, mais monsieur Mélenchon, la dette est déjà perpétuelle. On ne la paye jamais. On emprunte pour payer ce qu'on doit. Ils ne payent pas la dette. Ils la font rouler, comme ils disent. Alors ils tombent sur un gars comme moi qui leur dit, je ne suis pas d'accord pour que, quand tout d'un coup ça prend la lubie au marché financier, ils augmentent le taux, parce que c'est vous qui payez. En ce moment, on emprunte à 4%. C'est ruineux pour nous, mais c'est ruineux pour tous les pays du monde. Et la raison pour laquelle on paye 4%, c'est pas parce que, soi-disant, on ne travaille pas assez. Les Français travaillent plus longtemps que les Allemands. Les Français travaillent plus longtemps que bien des nations. Ils sont au milieu de la fourchette. Ce n'est pas le sujet. Leur productivité est une des meilleures d'Europe. Si on arrête d'additionner aux travailleurs qui produisent réellement quelque chose, des gens qui sont aujourd'hui à l'école et qu'on compte comme travailleurs productifs parce qu'ils y font leur temps d'apprentissage. Mesdames, messieurs, vous n'avez rien à vous reprocher. Ce n'est pas vrai. Vous n'avez pas assez travaillé. Vous n'avez pas assez économisé. Vous avez tous fait ce qu'il fallait, mais vous êtes gérés par des gens qui se sont abattus sur vous comme des tiques et qui pensent qu'ils vont continuer à prendre, prendre et prendre encore sans jamais rien rendre aux autres. Alors, moi j'ai dit comment je comptais faire. La dette que nous devons à la Banque Centrale Indépendante, la Banque Centrale Européenne. La Banque Centrale n'a pas le droit d'acheter directement à un État des titres de dette. Ils ont décidé ça, c'est absurde. Mais elle s'est donné le droit, qui a été reconnu par les juridictions européennes, d'acheter à des banques privées les titres de la dette française. Si bien que la Banque Centrale Européenne a un gros tas de titres de dette français. Et je propose, puisque nous sommes tous membres du système euro, que cette dette-là soit annulée. Je me fous de savoir si on va la mettre au feu. Ils ont retenu ça pour vous foutre la trouille. Moi, j'avais dit au feu, au frigo, suspendu au plafond. Au feu ! Mélenchon a dit au feu. C'est terrible. Et les voilà tous tombés dans mon panneau parce qu'aussitôt, ils se sont mis à pousser des cris de putois qu'on égorge. Mélenchon veut annuler la dette, il est fou, regardez, plus personne n'aura confiance en nous. Ça nous a pris une semaine, 10 jours d'expliquer, on n'a jamais dit ça, vous devriez écouter. On a dit la dette à la Banque Centrale Européenne, pas la dette aux autres prêteurs privés. Alors mesdames, messieurs, comme je n'ai pas le temps de faire un cours d'économie politique, toi puisque tu es en face de moi, je vais t'expliquer. Je viens te voir, je te dis c'est moi Mélenchon. Tu peux me prêter 1000 balles parce que là, vraiment, ce mois-ci, je ne sais pas comment je suis pris là. Et toi, alors, tu me réponds, eh bien, je ne peux pas parce que... Je ne peux pas parce que je dois déjà 1 million. 1 million ? Mais à qui t'as emprunté ça ? Eh bien, à moi, à toi. Donc, tu te dois 1 million. Je veux dire, écoute, si tu te dois 1 million, t'as qu'à dire que tu ne te les dois plus. Et comme ça, l'affaire est réglée. Voilà ce que je propose de faire avec les titres de la dette française dans la Banque Centrale Européenne. Vous allez voir, je prends rendez-vous avec vous tous. Parce que vous m'avez écouté. Vous m'avez écouté. Voyez les Français. Les Français de toutes opinions. Pas seulement les Français de gauche. Des Français de droite. Des Français du centre, c'est-à-dire de droite. Des Français de gauche. Et même, il y a plus de gens français de droite qui croient ce que je raconte que de Français qui se disent de gauche au Parti Socialiste qui croient ce que je raconte.

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Le livre d'Éric Vuillard, L'ordre du jour. Dernier chapitre. Mais qui sont tous ces gens? Au printemps de 1944, Gustave Krupp, l'un des prêtres de l'industrie que nous avons aperçu au tout début de cette histoire, verser son obole aux nazis et soutenir le régime, à sa toute première heure, dînait en compagnie de sa femme Bertha et de son fils aîné Alfred, l'héritier du concern. C'était leur dernier moment à la Villa Hügel, l'énorme palais où ils avaient toujours vécu et où s'incarnait leur pouvoir. À présent, l'aventure tournait mal. Les armées allemandes reculaient de partout. Il fallait se résoudre à quitter le domaine et se retirer dans la montagne, loin de la Ruhr, à Blühnbach, là où les bombes ne les atteindraient pas, dans la paix froide et blanche. Soudain, le vieux Gustave, se leva. Il avait depuis longtemps sombré dans une imbécilité sans retour, incontinent et gâteux, et y gardait depuis des années le silence. Pourtant, ce soir-là, au milieu du repas, il se dressa brusquement et, serrant sa serviette contre lui d'un geste plein d'effroi, il tendit un long poing maigre vers le fond de la pièce, juste derrière son fils, et marmonna. « Mais qui sont tous ces gens ?» Sa femme se retourna, son fils fit volte-face, ils eurent très peur. Le coin était plongé dans l'ombre. On aurait dit que l'obscurité remuait, que des silhouettes rampaient lentement dans le noir, mais ce n'était que par les fantômes de la Villa Hügel qui le glaçaient d'effroi. Non, ce n'étaient ni les lamis, ni les larves, c'étaient de véritables hommes avec de vrais visages qui le regardaient. Il vit d'énormes yeux, des figures sortaient des ténèbres. Des inconnus, il eut une peur affreuse. Il resta pétrifié, debout. Les domestiques se figèrent. Les rideaux devinrent comme de glace, et il eut l'impression de vraiment voir, de n'avoir jamais autant vu qu'à cette minute. Et ce qu'il vit, ce qui surgit lentement de l'ombre, c'était des dizaines de milliers de cadavres. Des dizaines de milliers de cadavres. Les travailleurs forcés, ceux que la SS lui avait fournis pour ses usines. Ils sortaient du néant. Pendant des années, ils avaient loué des déportés à Buchenwald, Flossenbürg, Ravensbrück, Sachsenhausen, à Auschwitz et à bien d'autres camps. Leur espérance de vie était de quelques mois. Si le prisonnier échappait aux maladies infectieuses, il mourait littéralement de faim. Mais Krupp ne fut pas le seul à louer de tels services. Ces comparses de la réunion du 20 février en profitèrent eux aussi. Derrière les passions criminelles et les gesticulations politiques, leurs intérêts trouvaient leur compte. La guerre avait été rentable. La guerre avait été rentable. Bayer affirma de la main-d'œuvre, afferma, et une lettre de différence, ça change de sens. Bayer. Afferma, oui, de la main-d'œuvre à Mauthausen. BMW embauchait à Dachau, à Papenburg, à Sachsenhausen, à Natzweiler-Struthof, Elsace, France, et à Buchenwald, Daimler à Schirmeck, IG Farben recruté à Dora Mittelbau, à Großrosen, à Sachsenhausen, à Buchenwald, à Ravensbrück, à Dachau, à Mauthausen, et exploité une usine gigantesque dans le camp d'Auschwitz, l'IG Auschwitz, IG Farben, qui est en toute impudence, figure sous ce nom dans l'organigramme de la firme, Agfa recruté à Dachau, Shell à Neuengamme, Schneider à Buchenwald, Telefunken à Großrosen et Siemens à Buchenwald, à Flossenbürg, à Neuengamme, à Ravensbrück, à Sachsenhausen, à Großrosen et à Auschwitz. Tout le monde s'était jeté sur une main-d'œuvre si bon marché. Une main-d'œuvre si bon marché.
Ce n'est donc pas Gustave qui hallucine ce soir-là au milieu de son repas de famille, c'est Bertha et son fils qui ne veulent rien voir, car ils sont bien là, dans l'ombre. Tous ces morts. Sur un arrivage de 600 déportés en 1943 aux usines Krupp, il n'a resté un. Plus tard, il n'a resté un peu plus, un an plus tard que 20. Un an plus tard que 20. L'un des derniers actes officiels de Gustave, avant qu'il ne cède les rênes à son fils, fut la création du Bertha Werk. Une usine concentrationnaire au nom de sa femme, ce devait être une sorte d'hommage. On y vivait noir de crasse, infesté de poux, marchant 5 kilomètres hiver comme en été sur de simples galoches pour aller du camp à l'usine et de l'usine au camp. On y était réveillé à 4h30, flanqué de gardes SS et de chiens dressés. On y était battu, torturé. Quant au repas du soir, il durait plus de deux heures. Non que l'on ne prit le temps de manger, mais parce qu'il fallait attendre, il n'y avait pas assez de bols pour servir la soupe. Maintenant, revenons pour un bref instant au tout début de cette histoire et regardons-les de nouveau tout autour de la table, les 24. On dirait n'importe quelle réunion de chefs d'entreprise. Ce sont les mêmes costumes, les mêmes cravates sombres ou rayées, les mêmes pochettes de soie, les mêmes lunettes cerclées d'or, les mêmes crânes chauves, les mêmes visages raisonnables que de nos jours. Ces noms existent encore. Ces noms existent encore. Leurs fortunes sont immenses. Leurs sociétés ont parfois fusionné et forment des conglomérats tout puissants sur le site du groupe ThyssenKrupp, l'un des leaders mondiaux de l'acier, dont le siège est toujours à Essen, et dont les mots d'ordre sont à présent souples et transparents, souples et transparences. On trouve une petite note sur les Krupp. Gustave n'a pas activement soutenu Hitler avant 1933, nous dit-on. Mais une fois celui-ci chancelier, il s'est montré loyal envers son pays. Il ne devint membre du parti nazi qu'en 1940, est-il précisé, pour son 70e anniversaire. Profondément attaché aux traditions sociales de la compagnie, Gustave et Bertha n'ont pas manqué, envers et contre tout, de maintenir vivante celle qui consiste à rendre visite à leurs employés les plus fidèles à l'occasion de leur noce d'or. Et la biographie se termine par une anecdote touchante. Pendant de nombreuses années, Bertha, pleine de dévouement, prit soin de son mari invalide dans un petit bâtiment à côté de leur résidence, de Blumenbach. Il n'est question ni des usines concentrationnaires, ni des travailleurs forcés, ni de rien. Durant leur dernier dîner à la Villa Hügel, une fois la peur passée, Gustave s'est rassis tranquillement à sa place et les visages sont retournés dans l'ombre. Ils en sortirent encore une fois en 1958. Des Juifs de Brooklyn réclamèrent réparation. Gustave avait offert sans scier des sommes astronomiques aux nazis dès la réunion du 20 février 1933. Mais à présent, son fils, Alfred, se montrait moins prodigue. Lui, qui clamait que les occupants traitaient les Allemands comme des nègres, entre guillemets, comme des nègres, n'en deviendra pas moins l'un des hommes les plus puissants du marché commun, avec un M majuscule, un marché commun, le roi du charbon et de l'acier, le pilier de la paix européenne. Avant de se résoudre à payer des réparations, il fit traîner la négociation 2 longues années. Chaque séance avec les avocats du concern était ponctuée de remarques antisémites. On parvint toutefois à un accord. Krupp s'engagea à verser 1 250 $ à chaque rescapé, ce qui était bien peu pour solde de tout compte. Mais le geste de Krupp fut salué
unanimement par la presse. Le geste de Krupp fut salué unanimement par la presse. Cela lui fit même une remarquable publicité. Bien à mesure que des rescapés se déclaraient, la somme allouée à chacun devint plus maigre. On passa à $750, puis à 500. Enfin, d'autres déportés se manifestèrent. Le concern leur fit savoir qu'ils n'étaient malheureusement plus en mesure d'effectuer des paiements volontaires. Les Juifs avaient coûté trop cher.

L'avenir en commun. Introduction de Jean-Luc Mélenchon, candidat de la France insoumise à l'élection présidentielle. Notre pays est neuf. L'urbanisation accélérée et le métissage de sa population depuis un siècle, l'élévation fantastique du niveau d'éducation de son peuple, la mise en œuvre des conquêtes sociales l'ont métamorphosé. Notre pays est jeune. Sa population sera bientôt la première en Europe. Notre pays est puissant. Son économie compte parmi les premières du monde. De tout cela, que faisons-nous à l'heure où l'humanité entière doit relever les plus grands défis collectifs du fait du dérèglement climatique et de la menace d'épuisement qui pèse sur l'écosystème? Regardons-nous, le pays est défiguré par le chômage, la pauvreté, le productivisme le plus aveuglé et les communautarismes fielleusement entretenus. Pillé et démoralisé, il est rendu incapable de déployer son formidable potentiel humain, technique et culturel. La finance, la cupidité, les préjugés de classe, le sexisme et le racisme ordinaire pourrissent tout. Quel genre de pays sommes-nous devenus au bout de 30 ans de gâteries aux puissants jamais rassasiés? Le nombre des millionnaires augmente, mais ces millions de salariés, ouvriers, employés, ces paysans se désespèrent. Ces retraités peinent à boucler les fins de mois. Des centaines de milliers de familles travaillent dur et sont devenues pauvres. Ces diplômés vivent dans la précarité. Les suicides des salariés s'ajoutent aux centaines de morts annuelles sur le poste de travail. Voici les seniors jetés au chômage dans l'attente d'une retraite sans cesse repoussée. Les classes moyennes s'enfoncent dans la gêne. Jusqu'aux artisans, commerçants, chefs de petites entreprises qui enragent quand la finance déserte la production réelle, vide les carnets de commandes, ubérise tout et ponctionne un pesant impôt privé à coup d'intérêt ou d'agio sur la moindre transaction. Quel genre de valeur domine notre pays quand ses enseignants et ses personnels de santé sont si mal payés et si maltraités au travail? Où est la République quand l'État a honte de lui-même? Quand ses serviteurs sont traités comme des parasites encombrants? Quand ses services publics délabrés ne tiennent plus que par l'acharnement au travail de leurs salariés? Quand la désorganisation territoriale met les populations en concurrence et éloigne toujours plus les citoyens du pouvoir? Quel est ce pays désormais livré aux abus de l'état d'urgence? Quelle infamie quand des salariés sont destinés à la prison pour avoir défendu leur emploi? La liste de ces hontes est longue. Je crois qu'on peut en finir avec tout cela. Notre peuple a le goût du futur. Les nouvelles générations, comme les autres avant elles, vibrent du même désir d'avoir une vie digne de leurs espérances. Notre pays déborde d'énergie et de savoir-faire. Il est aux avant-postes des domaines les plus avancés de l'esprit humain. Il regorge de bonne volonté, d'envie de se rendre utile, d'imagination et de capacité de création. Sa langue est en usage commun dans 29 pays du monde et elle formera le troisième groupe de locuteurs d'ici peu. Avec ses 35 frontières, si la France développe son identité universaliste, elle peut coopérer directement avec les peuples de tous les continents. Si elle se rend indépendante, elle peut contribuer en première ligne à la paix du monde. N'est-ce pas terriblement urgent face à la menace montante de guerre généralisée? Vous avez entre les mains un programme conçu pour répondre positivement aux défis de notre temps. Ce programme a été préparé sur de longs mois de travail collectif, mais au-delà même des milliers de personnes qui l'ont mis en forme, sachez qu'il emprunte aussi très largement aux travaux des associations, des syndicats et des collectifs citoyens. Car depuis des décennies, ceux-ci ont maintenu éveillées les consciences et mené l'action de terrain que la caste des puissants a toujours méprisée. Ce programme a une cohérence. Un fil commun relie ses chapitres et les mesures qui le composent. J'en résume rapidement les aspects. À nos yeux, l'urgence écologique, le désastre social et le délabrement de la démocratie sont les trois visages d'une même réalité. Nous étouffons sous le règne de la finance. Elle gouverne le monde avec sa cupidité insatiable, sa certitude absurde que les intérêts particuliers sont seuls légitimes, que tout peut s'acheter et tout peut se vendre, que le libre-échange des marchandises et la circulation sans contrôle des capitaux sont les meilleurs organisateurs de toutes les activités humaines. Voilà bien ce qui détruit la planète et les êtres humains. Et pire que tout, le règne de la finance détruit cette formidable capacité des êtres humains à coopérer entre eux pour résoudre leurs problèmes, ce que nous nommons démocratie. C'est pourquoi la priorité pour nous, c'est de donner le pouvoir, tout le pouvoir, au peuple, c'est-à-dire à la communauté humaine, parce qu'elle est la mieux placée pour s'occuper de son intérêt général.
Le peuple souverain doit définir lui-même ses règles de fonctionnement politique. La monarchie présidentielle doit être abolie. La convocation d'une assemblée composée de gens qui n'ont jamais été élus au Parlement auparavant pour écrire une nouvelle constitution est l'acte fondateur par lequel nous commencerons le prochain quinquennat. Vous lirez les propositions que nous faisons pour que le peuple, après cela, garde sa capacité d'initiative, tout en garantissant la nécessaire stabilité des institutions. Pendant que cette assemblée constituante fera son travail, tout le reste du programme commencera à être mis en œuvre. Avec la planification écologique, nous organiserons le changement global de notre façon de produire, d'échanger et de consommer pour mener une vie en harmonie avec la nature dont nous sommes partie prenante. Cette organisation est nécessaire pour passer à l'agriculture paysanne, développer l'économie de la mer, substituer 100% d'énergie renouvelable et sortir méthodiquement du nucléaire. 300 000 emplois dans l'agriculture, 300 000 dans l'économie de la mer, 900 000 pour la transition énergétique. C'est beaucoup d'emplois qualifiés à pourvoir. Il faudra donc répondre à un fort besoin d'enseignement professionnel et de qualifications de haut niveau. Cela prouve que le progrès humain est la clé du progrès écologique et de l'activité économique. La culture, les sciences, le sport, tout ce qui augmente, protège ou répare les capacités proprement humaines est le moteur du nouveau modèle que nous proposons. Nous récusons la violence crue généralisée que le système actuel fait subir à tous les êtres sensibles, humains et animaux. Nous nous donnons les moyens d'une société en pleine conscience de sa participation à tous les aspects de la vie de la planète. C'est pourquoi nous voulons que la France soit une nation universaliste, qu'elle soit avant tout un facteur de paix, alors que se précise la marche vers une guerre généralisée. Pour cela, notre pays doit conquérir son indépendance, sortir de la coalition militaire agressive qu'est l'OTAN, afin d'agir pour construire une nouvelle alliance altermondialiste des peuples, et peser de tout notre poids pour créer un monde ordonné autour de la communauté des nations qu'incarne l'ONU, en dépit de ses défauts. Plutôt qu'à la guerre et aux compétitions, c'est aux coopérations que nous voulons nous consacrer. Notre priorité doit être de nous tourner vers les frontières de l'humanité et d'y apporter notre contribution active, la mer, l'espace, les mondes du numérique. Là encore, l'expansion humaine doit entrer dans une phase de pleine responsabilité et de prise de conscience des enjeux du long terme. Rien de tout cela n'est possible sans une profonde et méthodique réorganisation de l'usage et de la répartition des richesses produites. Qu'est-ce qu'une richesse ? Cela doit être repensé et agir contre les abus de l'obsolescence programmée, des incitations à un consumérisme irresponsable et à un mode d'alimentation nocif. Une société plus égalitaire est nécessaire non seulement pour donner à chacun les moyens de développer son potentiel personnel, mais aussi pour en finir avec un modèle d'arrogance, d'accumulation et de consommation ostentatoire aussi nuisible et immoral que ridicule. Un barème d'impôts progressif étalé sur 14 tranches, une échelle des salaires limitant l'écart de 1 à 20 au maximum, le partage du temps de travail libéré par les progrès de l'automatisation et de l'intelligence artificielle, réparti dans la semaine, le mois, l'année et dans la durée de la vie professionnelle, la limitation du droit du capital en fonction de la durée de son investissement, la définition d'une véritable citoyenneté dans l'entreprise, le droit de préemption des salariés pour acquérir en coopérative leur entreprise. Voyez vous-même au fil des pages comment nous avons pensé la transition vers une société plus douce et donc plus égalitaire dans ses rapports sociaux. Pour cela, il faut balayer la caste qui a capté le pouvoir. Il est grand temps de réparer les dégâts de la sombre période que nous venons de vivre. Nos vies ne doivent plus être dominées par le règne du temps court, le patriarcat, la peur du lendemain, la guerre de chacun contre tous et l'abrutissement publicitaire. Le progrès humain peut devenir notre boussole. Il faut pour cela changer le cadre fondamental dans lequel la France agit. Les traités européens nous retirent toute liberté d'action. Devant la décomposition de l'Union européenne et ses brutalités croissantes contre la démocratie, devant son obstination à opposer entre eux les salariés des pays membres en refusant toute harmonisation sociale et fiscale, et contre ses propensions belliqueuses, tout commence par la reconquête de notre indépendance. Cette Europe-là, soit on la change, plan A, soit on doit la quitter, plan B. Et c'est par là que tout commencera. Loin du déclinisme,
Épousant le goût des grandes épopées collectives de notre histoire, notre projet est celui d'une France insoumise et fière de l'être, au service de l'avenir en commun des êtres humains. Un programme en évolution permanente. Ce programme est le fruit d'une élaboration collective animée par Charlotte Girard, juriste, et Jacques Généreux, économiste. La démarche a commencé le 10 février 2016, dès la proposition de candidature de Jean-Luc Mélenchon pour l'élection présidentielle de 2017. Notre point de départ est l'humain d'abord, le programme porté par Jean-Luc Mélenchon en 2012 qui a recueilli 4 millions de voix. Depuis des mois, nous travaillons à son actualisation et à son développement. La première étape du processus a ouvert les portes à tous les soutiens. Entre les mois de février et août, environ 3000 contributions ont été déposées sur le site internet jlm2017.fr par les Insoumis. Elles ont été lues et synthétisées par une équipe d'une vingtaine de rapporteurs répartis par thème. Pour la deuxième étape, nous avons organisé 16 auditions programmatiques avec des chercheurs, des professionnels et des militants, afin de dessiner les axes majeurs du programme et de préciser les conditions de sa mise en œuvre. Dans un troisième temps, les forces politiques appuyant la candidature de Jean-Luc Mélenchon ont aussi apporté leur contribution. Ce document met donc en commun toutes ces idées, il est le fruit de toutes ces contributions. Le 16 octobre 2016, la Convention nationale de la France insoumise a transmis ce document au peuple français en vue des élections présidentielles et législatives de 2017. Mais le travail collaboratif ne s'arrête pas là. Ce texte ne clôt pas la réflexion, il lui donne un nouvel élan. Le programme de la France insoumise est un objet vivant. Tout au long de la campagne, nous allons donc l'enrichir encore et affiner les propositions. Ce sera fait par l'élaboration tout aussi collective de livrets thématiques. Nous voulons également renforcer son caractère opérationnel en organisant des ateliers législatifs pour rédiger les premières propositions de loi que nous souhaitons faire adopter. Nous voulons enfin que la campagne soit instructive et qu'elle donne à penser. Les universités populaires de la France insoumise y contribueront.

Cette crise remonte à loin. Je ne ferai pas ici historique, juste deux dates. En 2017, un rapport du Sénat affirmait que la situation d'urgence est le miroir grossissant des dysfonctionnements de l'ensemble du système de santé français. Je vous laisse y réfléchir. Rappelez-vous, en 2019 déjà, avec le collectif Interurgence, le CIU, pour les initiés, nous étions avec les urgentistes et les personnels de l'hôpital pour tirer la première sonnette d'alarme. Une cage en forme de cœur était installée sur la pelouse de l'hôpital et chacun venait y déposer un ballon en signe d'attachement à ce service public. Le mot d'ordre, toujours d'actualité, était « des sous, des lits, des bras ». On nous dit « il faut trouver des médecins ». Des médecins, il y en a encore. Pardon. Certes, nous savons que la démographie médicale est en tension, et ça me permettra de parler moins fort, et que l'augmentation des promotions d'étudiants n'est pas à la hauteur des besoins actuels et à venir. Mais pourquoi donc ceux qui étaient là sont-ils partis? En organisant l'hôpital avec des critères de rentabilité issus du monde industriel, notamment avec la tarification à l'activité, on a dénaturé l'éthique des soignants. Mis sous pression, beaucoup se sont éloignés de l'hôpital. Mais surtout, ce qui nuit profondément au service public, c'est la formidable distorsion de concurrence en termes de rémunération et de conditions de travail entre ceux qui exercent à l'hôpital et ceux qui exercent en clinique à but lucratif. Dans le monde de la santé, la concurrence libre et non faussée, ça n'existe pas. C'est pourquoi il y a bientôt un an, Adémat avait interpellé le préfet, les parlementaires, le ministre de la ruralité, pour qu'ils prennent des mesures législatives et réglementaires pour rapprocher les rémunérations et imposer une participation de tous à la permanence des soins, c'est-à-dire aux gardes et astreintes de nuit, week-end et jour férié. L'immense majorité des praticiens hospitaliers attend ces mesures d'harmonisation. Pour toute réponse, nous avons eu deux accusés de réception de parlementaires. L'autre difficulté des urgences, ce sont l'absence de lits d'aval, tant en a fermé de lits pour cause de rentabilité. Si ce soir nous sommes mobilisés pour la réouverture des urgences 24/24, il faut être bien conscient que c'est tout le système de santé qui vacille ici et en France. L'hôpital public est en grande difficulté malgré l'engagement des personnels trop peu nombreux. Nous les saluons au passage. À Remiremont, au premier jour de juin, alors qu'on inaugurait le service de soins palliatifs, le directeur a fermé la pédiatrie les week-ends en toute discrétion. Le 21 août, sur Facebook, il est fait état d'une visite du directeur à la maternité pour parler de projet d'avenir. Quel projet d'avenir ? Ouvrir

la maison de naissance, ou bien appliquer les dispositions du projet médical du groupement hospitalier de territoire de 2023, où il est écrit noir sur blanc qu'elle doit fermer. 2024. Dans les couloirs que la permanence des soins en chirurgie orthopédique et traumatologique ne sera bientôt plus assurée la nuit. Et puis, il y a cet autre projet de fermeture des derniers 18 lits d'hospitalisation au centre hospitalier de la Haute-Moselle, le Thiot-Bussan, fin décembre 2026. Certes, ces lits seront transférés à Remiremont, mais on démantèle là le dernier pôle d'hospitalisation de proximité nécessaire à toute la population des Fonds de Vallée. Beaucoup sont âgés et sans moyens de locomotion. Les liens familiaux, sociaux et la convivialité y sont forts. Abstraction faite du prix du carburant et de la pollution, supprimer cet hôpital en éloignant les malades de leur famille, c'est ébranler toute une société où l'humain fait sens. Nous organisons une réunion d'information sur cette question à Ramonchamp le 7 octobre. Le 7 octobre, probablement à 20h, aux environs. On vous le dira. Les récentes directives ministérielles aggravent encore les difficultés en impulsant de nouvelles restructurations, s'accompagnant de fermetures de services, de suppressions de lits et de personnel. Le service public hospitalier n'a plus les moyens de répondre aux besoins de l'ensemble du territoire avec une perte de proximité. Pendant ce temps, le secteur privé prend alors une place de plus en plus importante. Plus globalement, en ce qui concerne l'accès aux soins, cet été, le gouvernement a pris toute une salve de décrets pour baisser les taux de remboursement de soins dentaires, des transports sanitaires, de médicaments et de dispositifs médicaux. Et ce chemin ouvre la porte de la mort de la sécu solidaire au profit de l'assurance individuelle. Et puis, il y a les franchises médicales et les dépassements d'honoraires. C'est quoi les franchises médicales? Une participation forfaitaire de 2 euros pour toute consultation ou acte réalisé par un médecin. Pour les examens de radiologie et analyse de biologie médicale. Une franchise médicale de 1 euro pour chaque boîte de médicaments, acte périmédical, et de 4 euros par transport médical. Il existe des plafonds journaliers et annuels. C'est ce plafond annuel que le gouvernement souhaitait doubler. Il a pu tenir compte de l'hostilité et des protestations de nombreuses organisations politiques, syndicales et associatives, et ne l'augmenterait que de 40%. Les franchises ne peuvent pas être remboursées par les complémentaires. Elles sont en contradiction avec une société solidaire. Ce n'est pas aux malades de payer. Nous demandons leur suppression. Et il y a une pétition qui circule parmi la manifestation. On vous demande de la signer si vous le souhaitez. Quant aux dépassements d'honoraires, ils explosent. 4,5 milliards par an. Remboursés en partie ou en totalité par les complémentaires, suivant le niveau de cotisation, ces dépassements d'honoraires correspondent à un supplément que le médecin peut facturer au-delà du tarif conventionné remboursé par la Sécurité sociale. Les dépassements d'honoraires aggravent les inégalités sociales et territoriales dans l'accès aux soins et sont un facteur important de renoncement aux soins. Le prochain projet de loi de financement de la Sécurité sociale, PLFSS, devra arrêter de faire payer les malades. C'est le sens du plan national. Il devra aussi répondre, le projet de financement de la Sécu, devra aussi répondre aux besoins de financement des hôpitaux, répondre à la nécessité d'investissement pour adapter les locaux au changement climatique.
C'est le sens de la campagne que lance la coordination nationale avec ses comités à l'occasion du débat parlementaire sur le PLFSS 2026. Ce rassemblement n'est pas symbolique. Cette manifestation, résolument combative, avec la farouche détermination pour que l'accès aux soins en proximité, sans frein financier ni discrimination de quelque nature que ce soit, devienne une réalité. Nous refusons de nous accoutumer au mode dégradé. Nous continuerons d'agir pour ne pas subir, pour que notre hôpital demeure un hôpital de plein exercice. Pour cela, notre bassin de vie, intégrant le Nord-Haute-Saône et pourquoi pas la vallée de la Clue, doit être reconnu comme un nouveau territoire de santé centré sur Remiremont et son hôpital. Nous sommes une zone de montagne. L'acte 3 de la loi montagne doit servir d'appui à cette reconnaissance. C'est tout cela, au terme de ce rassemblement, que nous vous proposons de porter auprès du nouveau directeur départemental de l'ARS et à monsieur le préfet en leur demandant un rendez-vous conjoint. En effet, depuis cet été également, les délégués territoriaux d'ARS sont devenus directeurs et les préfets ont un droit de regard sur les ARS. Merci de votre attention.

0: ce qui est le plus grave à l'heure du dérèglement climatique. On voit, on a vécu des méga-feux, etc., etc. Pourquoi c'est pas à l'opposé? Parce que nous, nous sommes partisans d'une écologie populaire. Nous ne sommes pas d'accord pour que les gens soient empêchés de se déplacer. J'entendais un maire rural sur une radio ce matin qui disait, moi, la gare la plus proche, elle est à 60 km de chez moi. Donc quoi? On considère qu'il y a des gens sur ce territoire qui n'ont plus le droit de se déplacer? C'est au contraire qu'il faut faire. Il faut commencer par replanifier à partir des besoins. Et planifier à partir des besoins, ça veut dire remettre des transports collectifs qui permettent justement de sortir du pétrole. Et juste, je vous alerte sur un point sur le budget, justement. Vous avez peut-être vu que le budget décide d'enlever 300 millions d'euros à l'ADEME. L'ADEME, c'est l'agence de la transition écologique, notamment avec dedans un programme qui permet le fonds chaleur, qui permet de produire avec des énergies renouvelables, donc en sortant justement des fossiles à la fois du froid et de la chaleur. Et c'était l'exemple sur lequel s'appuyait le gouvernement cet été pour montrer que quand même il faisait un peu quelque chose face aux canicules qui ne cessaient de se multiplier. C'est un scandale supplémentaire. Et donc, ce qu'il faut faire, c'est bloquer les prix pour permettre aux gens de survivre et de respirer immédiatement, et ensuite faire une grande bifurcation, notamment en créant des emplois.
1: Revenons sur la question de la dette, si vous le voulez bien. Jean-Luc Mélenchon avait défendu l'idée de la suppression d'une partie de la dette. Si la France explique aujourd'hui qu'on finalement ne rembourse pas tout le temps toute notre dette, qui va bien vouloir nous prêter de l'argent?
0: Beaucoup de monde, parce qu'à chaque fois que vous avez des campagnes d'emprunt qui sont faites par la France, il y a 4 fois plus de personnes qui veulent acheter les titres de dette.
1: Et il y a de moins en moins de personnes qui, malgré tout,
0: Pour l'instant, il y a toujours 4 fois plus d'acheteurs de titres de la dette française. Ce que nous proposons ne lésera absolument personne. Nous proposons de geler la dette qui est détenue par la Banque Centrale Européenne. Ça veut dire qu'il y a eu des gens qui ont acheté des titres de dette française et que la BCE a acheté à ces personnes, à nos créanciers, a déjà acheté la dette par de la création monétaire. Donc, tous ceux qui nous expliquent que ça fait de l'inflation, c'est faux. La création monétaire a déjà eu
1: lieu. C'est parce que je vous ai fait qui va bien vouloir nous prêter si on ne respecte pas nos engagements. La question est simple.
0: Qui voudra nous prêter? Vous croyez que la France, pour le coup, ne continuera pas à avoir une crédibilité? Si, elle continuera d'avoir une crédibilité forte, d'autant que nous n'avons jamais dit que nous voulions le faire seul. Nous voulons le faire avec les autres pays. Et je crois que tout le monde a intérêt à le faire au moment où tout le monde a un mur d'investissement, notamment face au dérèglement climatique.
1: Alors, pour rembourser la dette et pour financer notre budget, soyons très clairs. Quel impôt sur les entreprises vous voudriez augmenter en premier et quel pourrait être son rendement?
0: Quel impôt sur les entreprises on voudrait augmenter en premier? Déjà remettre un lissage sur la manière dont les TPE, PME et multinationales sont imposées. Vous vous rendez compte, je vous parlais de Total tout à l'heure, qui n'a pas payé en 2019-2020. Je ne vais pas vous refaire toute la liste jusqu'à 2025.
1: Pour les téléspectateurs, c'est important d'expliquer pourquoi Total ou d'autres ne paient pas d'impôts. C'est parce qu'ils ne font pas de profit en France.
0: Non, c'est faux.
1: C'est une réalité sur les profits en France.
0: C'est parce qu'ils font de...
1: Ils font du profit à l'extérieur, ce qui est vrai, ne rapatrient pas.
0: Non, on le sait, c'est parce qu'ils documentent mal l'endroit où ils font le profit. Évidemment que Total fait du profit en France.
1: Sur quelle activité
0: sinon,
1: Total fait du profit en France?
0: Sur tout ce qu'ils font, à la fois
1: sur... Les stations-service sont rentables chez Total?
0: Sur raffinage et...
1: Les stations-service, par exemple.
0: Non, je vous parle de raffinage, par exemple.
1: Vous croyez qu'ils sont encore aujourd'hui rentables?
0: Ah oui, j'en suis sûre. D'ailleurs, ça a été montré par Gabriel Zucman lui-même, qui montrait qu'ils étaient en train de cacher leurs bénéfices, justement, par des jeux d'écriture en Suisse.
1: On taxe Total, c'est ça?
0: Non, on fait en sorte que, par exemple, les TPE-PME qui sont taxés à hauteur de 33% aujourd'hui en moyenne, alors que les multinationales soit ne payent pas d'impôts par des jeux d'écriture fiscale comme ça, soit sont payés en moyenne à 25%, et bien qu'il y ait une inversion pour faire en sorte que les grandes entreprises payent plus. On reprend les 211 milliards d'aides qui sont données chaque année aux grandes entreprises et on les conditionne à des choses. Alors, parce que c'est un scandale que ça ne soit pas conditionné.
2: Vous évoquiez les manifestations hier contre la proposition de loi, qui accorde la présomption innocence aux policiers.
0: Oui.
2: Il y avait des milliers de personnes dans la rue et ce texte va venir au Sénat, où il y a des chances qu'il soit voté. Après, il reviendra à l'Assemblée nationale. S'il est voté définitivement ce texte, quel recours vous aurez?
0: Le recours devant le Conseil constitutionnel et après...
2: Vous saisirez le Conseil constitutionnel?
0: Bien sûr. Et après, l'élection présidentielle, évidemment, parce que nous sommes déjà engagés par la voix de Jean-Luc Mélenchon. Si cette loi était adoptée, nous la ferons abroger.
2: D'abord, vous saisirez le Conseil constitutionnel.
0: Bien sûr, mais il faut comprendre la gravité absolue de ce qui est en train de se passer avec ce que nous avons appelé la loi permis de tuer, que eux appellent la présomption d'usage légitime des armes des policiers et des gendarmes. D'abord, c'est une proposition qui vient directement du programme de Jean-Marie Le Pen, et la Macronie se déshonore en reprenant une telle proposition, puisque c'est eux qui l'ont réinscrit à l'ordre du jour en juillet. Première chose. Deuxième chose, cette loi, là où elle est très grave, c'est qu'elle va faire exploser le nombre de tirs mortels. Vous le savez, la France est déjà détient le triste record, l'indigne record du nombre de morts par tir policier en Europe. Il y a depuis 2005 à Ziyad Ebouna 162 personnes qui ont perdu la vie. Qui ont perdu la vie suite à un contrôle policier. Nous savons que l'assouplissement de l'usage des armes, nous le savons depuis 2017, et la loi Cazeneuve qui a été passée sous le gouvernement socialiste, nous savons qu'elle fait exploser le nombre de tirs, puisque depuis 2017, qui avait assoupli les tirs sur des véhicules en mouvement, ce qu'on appelle les refus d'obtempérer, il y a eu une multiplication par 5 des tirs mortels sur des véhicules en mouvement. Donc, là, avec cette loi, lorsqu'il y aura un tir mortel, il n'y aura plus d'enquête, plus de vidéos de caméras surveillance saisies, plus d'armes qui seront saisies, cas, plus de garde à vue.
2: On a
0: c'est très grave pour les principes
2: que vous
0: de notre état de droit.
2: Barrage à cette loi, conseil constitutionnel
0: forces,
2: et éventuellement suppression si
0: de
2: Jean-Luc
0: toutes
2: Mélenchon
0: nos forces. Et quand vous voyez les images de la police, que ce soit à Saint-Pierre-des-Corps, à Carcassonne ou autre, il y a urgence à retrouver une police républicaine.
2: Le premier grand chantier à venir à l'ordre du jour de l'Assemblée nationale, ça va être la loi intégrale contre les violences faites aux femmes et aux enfants. 69 articles qui recoupent plein de choses, la prévention des violences sexuelles, le recueil de la parole de l'enfant victime, la réorganisation de la justice, plein de choses. Clément.
3: Alors les députés ont commencé l'examen de ce texte en commission aujourd'hui.
0: Oui.
3: C'est un texte transpartisan qui reprend les demandes d'un collectif d'associations féministes et d'associations de défense des enfants. Votre groupe a refusé de signer ce texte. Quels engagements est-ce que vous réclamez pour voter cette proposition de loi ?
0: Alors bon, déjà moi je veux saluer le travail qui a été fait dont vous parliez à l'instant, à la fois par les associations féministes et les associations enfantistes, pour dire qu'il faut une politique intégrale de lutte contre les violences faites aux femmes et aux enfants. Et
3: qu'est-ce qui va
0: on a l'exemple, je vais y revenir tout de suite, mais on a l'exemple de l'Espagne qui en 2004 a fait une loi intégrale avec un budget qui était attribué, qui a permis de diminuer par 2 le nombre de féminicides en Espagne, ce qui montre que quand il y a la volonté politique et les moyens, on arrive à faire baisser ces violences qui ne sont en rien des fatalités.
2: Quel changement, quels engagements vous attendez de la première ? Mais qu'est-ce que vous attendez qui change ?
0: Pourquoi nous, on n'a pas cautionné cette loi ? D'abord parce qu'il y avait des choses qui allaient uniquement sur le volet surenchère pénale, mais surtout parce que dans cette loi, peut-être avez-vous vu, mais il y a un article qui dit symboliquement qu'on met les 3 milliards d'euros qui sont réclamés depuis des années, 3 milliards d'euros par an, pour lutter contre les violences sexuelles et sexistes faites aux femmes. D'ailleurs, c'est uniquement un chiffrage pour les femmes, ça ne compte pas le chiffrage qui est fait par les enfants. Or, vous le savez, ce chiffrage est symbolique. Pourquoi ? Il se trouve que M. Lecornu a annoncé il y a quelques jours qu'il intégrait dans le budget 2 lignes pour montrer ce que le gouvernement mettait en place sur les violences faites aux femmes et aux enfants. Et ça a été dit très clairement par son entourage, comme on dit dans la presse, que ces mesures ne correspondaient à rien de nouveau. Si
2: non,
0: ce n'est à montrer
2: ce qui, est engagé,
0: ce qui était déjà engagé et qui correspond à 1,5 milliard par an.
2: Mais qu'est-ce que vous attendez
0: là
2: comme changement
0: nous sommes pas
2: sur
0: d'accord.
2: Le fond du texte ?
0: Oui, ce qu'on attend c'est... loi intégrale, budget intégral. Voilà ce qu'on attend. Comme le demandent les associations, budget intégral.
3: Il y a la dimension répressive que vous avez citée aussi.
0: Oui.
3: Loi trop répressive. Est-ce que vous pensez que cet argument, il est audible pour les victimes de viol ou d'agression sexuelle ?
0: Alors, c'est notamment le débat qu'on a eu cet été à l'Assemblée nationale. D'abord, je voudrais rappeler quelque chose que Camille Kouchner a dit et qui me semble très très important. Notamment sur les incestes, puisque quand on parle de violences d'enfants victimes de violences sexuelles, on parle malheureusement souvent d'inceste et de violences intrafamiliales, qui sont la majorité des violences sexuelles sur enfants. L'inceste se joue beaucoup sur la question du chantage. On fait du chantage au silence à l'enfant. C'est comme ça qu'on silencie l'enfant. Et ce que disait Camille Kouchner, c'est s'il y avait la peine de mort, qui était une des discussions qui existait au moment de l'affaire Liana, la prison à perpétuité, où on dit tu ne peux pas parler, sinon papa, tonton, grand-père, et tous ceux qui sont aujourd'hui des agresseurs dans notre société, vont aller en prison à vie ou vont être tués, eh bien ça silencie encore plus les enfants. Donc nous avons une première inquiétude dessus, d'autant plus que la première des priorités ne devrait pas être d'allonger les peines, la première des priorités c'est d'attraper et de condamner véritablement les agresseurs.
3: Par exemple, les associations
0: 1% des plaintes seulement donnent lieu à des condamnations.
3: Les associations réclament des peines plus lourdes pour les auteurs de viols en série. Vous vous y opposez à ça?
0: Non, mais en fait, je veux que vous compreniez ce que nous sommes en train de dire. Parce que si on le fait comme ça, on arrive directement sur la réflexion que fait le RN. Je rappelle, ce même RN qui, à Carpentras, enlève des subventions au planning familial, qui explique que quand nous nous opposons avec les associations à la peine de perpétuité, que nous serions les féministes deviendraient celles qui protègent les pédocriminels. Nous disons une chose simple. Aujourd'hui, il y a seulement 1% des violeurs qui sont condamnés. 1%, sachant que beaucoup ne portent même pas plainte des victimes. Donc, nous voulons plus de justice qui soit donnée sur cette question-là. Ça, c'est le premier des points. Et la deuxième chose dont on ne parle jamais, nous voulons arrêter que des femmes et des enfants soient violés dans notre société. Est-ce trop demandé que d'aller à la racine de ce problème? Vous savez, la droite et l'extrême droite ne cessent de s'opposer à une loi qui existe déjà, une loi qui date de 2001, c'est-à-dire d'il y a 25 ans, qui n'est toujours pas appliquée. Cette loi, c'est cette loi qui vise à ce qu'il y ait une éducation à la sexualité à l'école. Vous savez, c'est le moment où on apprend aux enfants que leur corps leur appartient et que personne n'a le droit d'y toucher. C'est le moment où on leur apprend ce qu'est le consentement. Eh bien, seuls 15% des élèves ont fait 3 séances obligatoires d'éducation à la sexualité. C'est ça qu'il faut faire pour prévenir les violences et repérer les enfants qui en sont.
2: Un autre sujet à l'ordre du jour de l'Assemblée nationale, c'est le projet de loi sur la transparence salariale. Emmanuel.
1: Alors, ce projet prévoit que les entreprises donnent accès aux moyennes de salaire pour réduire les inégalités entre les femmes et les hommes au travail. Cette inégalité est tout à fait réelle encore aujourd'hui. Est-ce que vous seriez favorable à ce qu'on aille plus loin? Le patronat est plutôt contre cette disposition, mais est-ce que vous seriez d'accord à ce qu'on aille plus loin, genre à ce qu'on connaisse une transparence totale des salaires au sein des entreprises?
2: De tout le monde, de chacun, voilà. C'est ça?
1: Exactement.
0: Oui, mais moi je vais même aller plus loin. Enfin, la question n'est pas juste celle de la transparence. Là, on est en train de parler d'une proposition de loi qui est une
1: transposition
0: d'une directive européenne qu'ils devaient faire depuis le 7 juin. Donc ils le font avec 3 mois de retard. Et si j'ai bien regardé le texte, il y a 6 travailleurs sur 10 qui sont exclus de cette proposition et de cette transposition, puisque ce sont les entreprises de plus de 100 salariés. Bref, rien ne va dans la manière.
2: Vous dites que les salaires de tout le monde sur la table.
0: Pourquoi il faut aller plus loin que la transparence? La question, c'est celle des sanctions. Comment est-ce possible qu'aujourd'hui, encore en France, en 2026, les femmes soient 22% moins payées que les hommes à valeur égale de travail?
2: Donc qu'est-ce qu'il faut faire?
0: Il faut sanctionner.
2: Financièrement, oui.
0: Bien sûr, oui. Vous avez des sanctions qui aujourd'hui n'existent pratiquement jamais et sont tellement anecdotiques que toutes les entreprises n'en ont que faire de sanctionner ou de ne pas sanctionner. Donc, ce qu'il faut faire, c'est évidemment avoir des sanctions plus fortes. Et je rappelle que lorsque nous proposons, par exemple, d'augmenter le SMIC à 1 700 € net, c'est une mesure qui est féministe, puisque 2/3 des salariés au SMIC sont des femmes.
2: Mais je reviens à la question d'Emmanuel,
0: oui,
2: qui vous posait cette question. Est-ce que vous seriez favorable à aller jusqu'à ce que tout le monde mette son salaire sur la table?
0: Oui, pourquoi pas. Je ne sais pas si c'est la mesure la plus efficace.
2: Ça existe dans certaines entreprises.
0: Aux syndicalistes. Mais ce que demandent les syndicalistes aujourd'hui, c'est pas uniquement la question de la transparence. Ce que demandent les syndicalistes, c'est qu'il puisse y avoir derrière des sanctions lorsqu'il n'y a pas égalité salariale. Je rappelle que la CGT, par exemple, dit que la France est 48e pays sur l'égalité de salaire entre les femmes et les hommes.
2: Toujours sur la session parlementaire.
4: Le gouvernement espère faire passer le projet de loi sur la transparence salariale avant la fin de l'année, mais la session parlementaire est très très courte, à peine 5 mois, avec le débat qui va en prendre 3. Le débat sur le budget. Qu'est-ce que vous espérez faire passer comme texte avant la fin février?
0: Moi, j'espère surtout que ce gouvernement ne va pas s'entêter à faire passer des textes jusqu'au bout, comme la loi permis de tuer XXL dont je parlais, la loi sur les polices municipales juste avant. Bref, qu'on puisse avoir des textes qui... ce texte, par exemple, est assez vide, le texte dont on parlait à l'instant sur l'égalité salariale entre les femmes et les hommes. Mais bon, c'est une directive qu'il faut transposer et qui fait avancer un peu la situation. Par exemple, ça, c'est un des textes qu'on pourrait mettre à l'ordre du jour. Moi, ce que je crains, c'est que vous avez un pouvoir qui court de plus en plus derrière l'extrême droite, derrière les idées d'extrême droite, qui réutilise les mots de l'extrême droite, et qu'il nous fasse sur les 5 derniers mois des textes qui soient des textes...
2: Mais vous allez avoir une niche parlementaire. Qu'est-ce que vous allez mettre dedans? Qu'est-ce que vous espérez faire passer?
0: Alors, dans notre niche parlementaire, nous avons déjà annoncé certains textes. Donc, je vous dis ceux que nous avons déjà annoncés.
2: Et des nouveaux, certainement.
0: Nous allons interdire les 2 pesticides qui ont été réintroduits cet été. Je rappelle que que même Elisabeth Borne avait déposé un amendement pour pouvoir supprimer la réintroduction de ces deux pesticides. C'était une promesse du gouvernement. Et le gouvernement nous a empêchés de voter dans la niche parlementaire de la France Insoumise le 29 octobre. On interdira l'acétamipride et le flupiradifur.
2: Oui, j'ai plus de mal à le dire.
0: Donc ça, c'est la première chose. La deuxième chose, on aura un texte pour sur l'augmentation du SMIC, du minimum vieillesse et l'indexation des salaires sur l'inflation. Donc ça, c'est un texte que nous présenterons là aussi. Et c'est d'ailleurs une des premières mesures
2: ça, c'est déjà déposé.
0: Avec Jean-Luc Mélenchon à l'Élysée pour déclarer l'état d'urgence sociale dans ce pays. Nous aurons un texte sur les AESH, les accompagnants d'élèves en situation de handicap, pour créer un corps de fonctionnaires, parce qu'il est insupportable que 50 000 enfants en situation de handicap soient mal scolarisés ou déscolarisés et que les AESH soient payés en moyenne 900 euros par mois. Et puis nous avons annoncé un autre texte, qui est un texte qui est peut-être plus étonnant, mais qui va, je suis sûre, intéresser, qui est pour protéger les droits des joueurs de jeux vidéo, notamment sur la question de la dématérialisation.
2: Pour que quand on achète un jeu vidéo, on ait vraiment quelque chose en main et pas seulement quelque chose en ligne qui peut disparaître
0: et qu'on
2: à tout
0: pas
2: moment.
0: Pas dépendante du fait qu'on puisse effacer le jeu. C'est Hugo Bernalicis qui portera ce texte pour nous.
5: Oui, Madame Panot, la semaine prochaine, LFI arrivera peut-être au Sénat avec les élections sénatoriales. On parle de Gabriel Amar dans le Rhône ou de Marta Pechigna chez les Français de l'étranger. Si vous n'obtenez pas de sénateur, qu'est-ce que ça symbolisera pour vous? Et si vous en obtenez un, quel sera le rôle d'un sénateur LFI au Sénat?
0: Si on en obtient un ou une, vous imaginez l'effet que ça va faire sur le Sénat, parce que vous avez vu que les Insoumis ont quand même le propre de revivifier un peu la démocratie parlementaire.
2: Prendrait autant d'espace que 10.
0: Ah oui, rappelez-vous, quand on était 17, on prenait déjà beaucoup d'espace.
5: Alors, c'est compliqué au Sénat quand même.
0: C'est vrai.
2: Mais quel serait donc le rôle d'un ou deux ou trois sénateurs?
0: On a choisi notre rôle de parlementaire en disant un pied dedans, un pied dehors. Donc à la fois participer aux luttes qui se passent dans la société et les ramener à l'intérieur de l'hémicycle et expliquer à l'extérieur ce qui est en train de se passer dans l'hémicycle et les politiques qui sont faites contre les gens bien souvent depuis 10 ans. Donc le sénateur ou la sénatrice, sinon nous en avons un, aura aussi ce rôle-là, et puis ça sera la première fois qu'on a un relais, donc la première fois qu'on rentre à l'Assemblée nationale, c'est en 2017, c'est la première fois qu'on aura un relais au Sénat, donc ça serait formidable. Si ce n'est pas le cas, eh bien nous attendrons le prochain renouvellement sénatorial, mais je crois que vu le poids électoral que nous avons dans le pays et le nombre de gens que nous représentons, il nous faut être représentés dans toutes les choses.
2: Avant de parler de l'élection présidentielle en France, je voudrais vous dire un mot sur ce qui se passe en Allemagne. Les élections d'hier, mais d'il y a 15 jours aussi, ce qui montre la montée de l'AfD dans plusieurs Länder allemands, et parallèlement à Berlin, la victoire de Die Linke, qui sont vos alliés au Parlement européen. Quels enseignements vous en tirez? Est-ce que vous faites un parallèle avec la situation en France?
0: Alors déjà, sur l'Allemagne, je veux évidemment féliciter Elif Erhal, qui pourrait être la nouvelle maire de Berlin. Je le dis parce que...
2: À condition que les écologistes et les socialistes soient d'accord avec elle.
0: Qui était la tête de liste Die Linke, et qui pourrait donc être la première maire de Berlin, issue de l'immigration, bien sûr. Et qui a fait notamment toute sa campagne pour montrer comment est-ce qu'il serait possible d'arracher le logement des mains de la spéculation. Et je crois qu'elle a fait une excellente campagne. Quelle leçon
2: je vous faites un parallèle entre la situation en Allemagne et la France?
0: Alors, il faut toujours se méfier des comparaisons, mais oui, on est arrivé en Allemagne du moment où, entre eux et nous, c'est exactement ce qui est en train de se passer. La première chose, c'est qu'est-ce qui fait monter l'extrême droite? Ce sont les grandes coalitions, SPD, CDU, qui se mettent ensemble, et où à la fin, il n'y a plus d'autre alternative que l'extrême droite.
2: Donc, si je suis dans votre raisonnement, en France, ce serait quoi? Cette grande coalition?
0: Quand vous entendez M. Glucksmann dire qu'il ne veut pas s'allier à la France insoumise, donc peut-être qu'il veut s'allier avec M. Attal, M. Philippe ou je ne sais qui, quand vous voyez que déjà vous avez la Macronie et la droite qui gouvernent ensemble, donc vous avez déjà des formes de... D'ailleurs, on nous appelle à ça pour le budget. Hein. Il faut quand même trouver un budget, faites une grande coalition de je ne sais quoi. Moi, je ne suis pas d'accord avec ça, parce qu'à la fin, s'il n'y a plus d'alternative possible, à la fin, il ne reste effectivement que l'extrême droite. Fort heureusement, il y a Die Linke. Comment Die Linke a réussi à percer à Berlin? Ils ont fait avancer la mobilisation de 15 points, donc reculer l'abstention de 15 points. C'est comme ça qu'ils arrivent à arriver en tête. Et vous remarquerez quelque chose de très intéressant à Berlin, Monsieur Le Tellier. Il se trouve que dans les sondages, eh bien, Die Linke était largement sous-estimée et l'AfD était largement surestimée.
2: Et donc, vous en tirez des conclusions aussi en France?
0: Bien sûr, nous ne faisons que dire que les sondages ne correspondent pas à ce qui va se passer dans la réalité et que c'est les gens qui, par leur bulletin de vote, le jour du vote, vont faire l'élection et écrire l'histoire de leur pays.
2: Lauriane.
4: Vous l'avez cité, Raphaël Glucksmann, il sera à la télévision sur LCI mercredi soir. Est-ce que vous allez regarder le premier débat des candidats à la primaire socialiste?
0: Non, je ne crois pas.
4: Pourquoi?
0: Parce que vous savez, on a plein de choses à faire en même temps. Et d'ailleurs, je crois même que je serai à ce moment-là en audition sur une résolution européenne que je fais pour protéger les fleuristes des pesticides qu'elles touchent de manière... Enfin, sans le savoir, peut-être avez-vous entendu parler de Laure Marivin et de sa fille Amy qui est décédée à l'âge de 11 ans parce qu'elle a été empoisonnée par les fleurs, ces tueuses silencieuses. Et donc, j'aurai une résolution qui va bientôt être... montrer.
2: Donc vous ne regarderez pas les débats du Parti Socialiste
0: jusqu'à l'heure en commission des affaires européennes.
4: Si c'est Raphaël Glucksmann ou Olivier Faure ou Ségolène Royal pour ne citer qu'eux, qu'est-ce que ça change pour la campagne de Jean-Luc Mélenchon?
2: Qui gagne,
0: oui. Pas grand-chose. Pas grand-chose. Quand on dit on ne fait pas la même chose, c'est réel. Eux, ils sont en train d'essayer de gagner un congrès. Nous, on veut gagner le pays. Pourquoi est-ce qu'on était opposé à la primaire? J'explique. La primaire, le principe, c'est que tout le monde se met des couteaux dans le dos, et donc vous expliquez pourquoi vous êtes plus beau, plus intelligent avec la cravate rouge ou la cravate verte ou la cravate violette. Et
2: Alors, Ségolène Royal n'a pas de cravate.
0: Oui, tout à fait, vous avez raison. Ou avec une veste, ou je ne sais quoi, on pourrait dire ça comme ça. Vous vous parlez entre personnes convaincues. Or, nous pensons que la seule manière de battre l'extrême droite et de tourner la page de la Macronie, c'est de redonner le goût de la politique aux gens, d'aller chercher ceux qui sont dégoûtés de la politique.
2: Cette primaire n'empêchera pas la campagne de Jean-Luc Mélenchon, ce sera pas un obstacle du tout.
0: Pas, et vous avez vu qu'elle monte en puissance à chaque moment, et d'ailleurs tout le monde peut aller nous rejoindre sur Mélenchon2027.fr.
4: Même après, pour les législatives, dans le cadre d'un éventuel accord électoral, le profil de la ou du candidat socialiste ne change rien.
0: Mais nous avons lié la campagne présidentielle avec la campagne législative. Donc, nous avons dit jusqu'à cette
2: date. Justement, c'est ce que vous dites, Lauriane.
0: Oui,
2: en fonction de qui sort de la primaire, ça peut changer les négociations pour les législatives.
0: Mais
2: vous savez que si c'est Raphaël Glucksmann, il veut pas discuter avec vous, mais d'autres peut-être plus. Donc, c'est peut-être ça qui joue.
0: Enfin, je crois que là, quand nous avons proposé la nouvelle alliance populaire aux écologistes et aux communistes, il y avait une raison à cela. D'abord parce que nous votons très souvent ensemble à l'Assemblée nationale, et que c'est parce que aussi eux sont restés fidèles au mandat populaire qui leur avait été donné par le Nouveau Front Populaire, notamment d'être une alternative et une opposition au monde d'Emmanuel Macron, c'est-à-dire de participer à toutes les censures.
2: Olivier Faure, il a fait le NFP avec vous.
0: Oui, d'accord, et après il a arrêté de censurer le gouvernement.
2: Oui, mais pour les législatives, il y a une porte ouverte, alors que si c'est Raphaël Glucksmann, elle est fermée tout de suite.
0: Mais on n'est pas là-dedans. Nous, on veut gagner l'élection présidentielle pour offrir un autre projet de société au pays. Et pour l'inquiétude, moi je suis comme le reste du peuple de France, je ne comprends pas grand-chose à la primaire, à ce qui est en train de se passer. Je ne sais pas combien de personnes iront voter à 15 € parce que c'est quand même extrêmement cher. Et donc je conseille tout le monde, s'ils ont 1 ou 2 € à mettre ici et là, de nous aider à la campagne de Jean-Luc Mélenchon.
4: Il y aura donc potentiellement un candidat de plus à gauche. Est-ce que vous faites le pari à la France Insoumise que plus il y a de candidats à gauche, plus il peut y avoir un effet vote utile en faveur de Jean-Luc Mélenchon?
0: Je vais reprendre ce que disait Jean-Luc Mélenchon, qui me semblait assez juste. Le problème, c'est pas le nombre de candidats. Et d'ailleurs, il y a souvent eu un nombre de candidats à gauche, y compris lorsque la gauche a gagné. Je pense à François Mitterrand. Il y a souvent eu plusieurs candidats à gauche. Mais la question, c'est le nombre d'électeurs et d'électrices. Et c'est pourquoi je parlais du fait que nous faisions campagne, notamment pour l'inscription des gens sur les listes électorales. Vérifiez tous votre inscription sur les listes électorales. Campagne que l'État refuse de faire depuis 2016. Nous essayons d'allons convaincre autour de nos idées. Nous essayons d'avoir un débat politique de fond sur des idées.
2: Mais est-ce que la concurrence peut créer une émulation justement à gauche?
0: Oui, pourquoi pas, s'ils peuvent rassembler des gens qui nous aideront au second tour, tout ça est très bien. Mais je vous donne juste un chiffre qui, moi, me donne beaucoup d'espoir. Vous savez que ça désespère beaucoup de familles à plein d'endroits, et même de journaux, y compris, je pense par exemple au Point. Vous savez que quasiment 50% de la jeunesse compte voter pour le programme L'Avenir en Commun et Jean-Luc Mélenchon. Il se trouve qu'entre 2022 et 2027, il y a 4,2 millions de nouveaux électeurs. Et je le dis, si la jeunesse de ce pays s'empare de cette élection qui concerne directement son avenir, alors oui, nous pouvons l'emporter.
5: Hugo. Oui, c'est un débat qu'on a souvent, ce sujet-là, avec ma communauté, sur la majorité absolue pour les élections, puisque tout votre programme se base sur une majorité absolue, ce qui semble quasiment impossible dans la composition actuelle du pays. Comment vous faites si Jean-Luc Mélenchon est élu président et que vous n'avez pas de majorité absolue à l'Assemblée nationale?
0: À l'Assemblée?
5: Ouais.
0: On travaillera à des coalitions texte par texte, exactement comme on l'avait dit au moment du nouveau Front populaire. Déjà, je pense qu'il faut imaginer si nous gagnons l'élection présidentielle, plutôt quand nous gagnerons l'élection présidentielle. Il faut imaginer que Jean-Luc Mélenchon arrive avec un gouvernement et que le premier décret qu'il prend, c'est pour augmenter le SMIC dans ce pays, qu'on abroge la réforme de la retraite à 64 ans. Ça met une petite ambiance pour les élections législatives. Vous voyez ce que je veux dire? Ça met une ambiance de travail derrière. Je ne sais pas, moi, je serai là où je serai utile.
2: C'est une question qui vient d'esprit comme ça. Qu'est-ce qui vous intéresserait comme
0: qui m'intéresse tant qu'on peut gagner cette élection présidentielle? Comment?
2: La présidence de l'Assemblée.
0: Mais moi, je serai là où je serai utile. À la rigueur, ce n'est même pas important. Moi, ce que j'ai envie, c'est qu'enfin, dans ce pays, on puisse réouvrir un horizon heureux. Mais attendez, juste je termine là-dessus. Donc, je dis, on met une ambiance de travail avant les élections législatives. Je vous assure que, déjà, ce n'est pas la même chose que ce qui se passe d'habitude. Ensuite, l'inversion du calendrier a créé quelque chose qui fait que bien souvent, on dit, souvent d'ailleurs, quand il y a un nouveau président, il faut lui laisser sa chance, il faut quand même lui donner les moyens d'agir. Donc, nous pouvons obtenir cette majorité absolue. Et si on ne l'obtient pas, eh bien, nous ferons des majorités, nous créerons des majorités taxe par taxe.
2: Y compris avec les socialistes,
0: et je suis sûr que...
5: Quitte à nommer un Premier ministre RN, si c'est le RN qui arrive en tête.
0: Certainement pas, mais vous nous prenez pour qui? Pas jamais. Jamais.
5: Ah, nous. Si le RN a une majorité absolue, Jean-Luc Mélenchon, président, ne nommera pas un Premier ministre RN.
0: Attendez, mais là, vous êtes en train de me dire que Jean-Luc Mélenchon gagnerait les élections présidentielles et ça serait le RN qui gagnerait une majorité.
5: Vous rêvez dans ça la n'existe... France, on ne sait
0: non,
5: jamais.
0: Non, ça n'existe pas. Ça n'existe pas comme situation, c'est pourquoi je l'écarte immédiatement.
2: Alors, on va parler maintenant.
0: Non, juste on fera une majorité texte par texte. Et...
2: Y compris avec les socialistes, s'il le faut.
0: Mais bien sûr.
2: Bon, ils sont pas exclus totalement.
0: Et surtout, c'est ça que je voulais dire, c'est que la mobilisation populaire, elle commence quand on est élu. C'est pas on a gagné et puis c'est fini. Ça commence quand on est élu. Comment ils ont gagné des choses en 36 au moment du Front populaire? Parce qu'il y a eu des grèves partout, des mobilisations partout. Je vous assure qu'après, vous avez vu, au moment de la retraite à 64 ans, les députés, au départ, ça devait passer la retraite à 64 ans, à la fin, ça passait plus. Ils ont utilisé le 100e 49-3 de la 5e République. Pourquoi? Parce que tout le monde avait un peu de pression de voir 40 000, 50 000 personnes défiler dans leur circonscription.
2: Et on va...
0: Voilà. Là va... aussi, faudra que...
2: On va parler d'un événement, là, en fin de semaine, c'est le pape qui arrive en France, Clément.
3: Oui, je voulais en parler avec vous, parce que je lisais dans le Parisien, hier, que Marine Le Pen a été invitée à la messe que va célébrer le pape Place de la Concorde samedi à Paris. Elle y a été invitée en tant que présidente du groupe du Rassemblement National, et va y assister. Vous êtes présidente du groupe LFI, est-ce que vous avez été invitée?
0: Oui, je crois, mais les insoumis ne vont jamais à un office religieux en tant que député insoumis.
3: Donc, et en tant que président de groupe non plus, pourquoi ça pose un problème aux yeux du respect de la laïcité pour vous?
0: Oui.
3: C'est ça le problème?
0: Oui. Mais ça pose un problème. On n'assiste jamais en tant que député, en tant que parlementaire,
2: non, mais en tant
0: à un office religieux. Oui, non, mais du coup, si je suis invité comme président de groupe, vous
2: pouvez... Oui, j'entends, mais j'ai compris. Mais en tant qu'individu.
0: Pour vous signaler quand même que Bali Bagayoko, maire de Saint-Denis, vous allez m'en parler, l'accueillera lui à Saint-Denis.
3: Et qui devrait rencontrer le pape au Stade de France, là où se tiendra une veillée de prière. Donc la question se pose différemment pour un maire LFI que pour un député LFI.
0: Non, mais il l'accueille à Saint-Denis, donc c'est un peu différent, vous comprenez.
3: Vous l'accueillez en France en tant que représentant
0: de
3: la nation.
0: Oui, mais pas dans une église. Voilà. S'il y avait une rencontre à l'Assemblée nationale, j'aurais participé avec plaisir.
1: La Concorde n'est pas plus une église que le Stade de France.
0: Comment ?
1: La Concorde n'est pas plus une église que le Stade de France.
0: Oui, non, mais oui, d'accord, mais dans un office religieux, dirons-nous. Voilà.
3: Bon, en tout cas, Bali Bagayoko, lui, a exprimé, je le cite, sa joie d'accueillir le pape vendredi dans sa commune, donc de Saint-Denis. Vous, ça vous met pas autant en joie, si je comprends bien?
0: Non, c'est pas. Je comprends pas la polémique que vous essayez de faire. Je vous dis juste que je ne participe pas à un office religieux, point.
3: D'accord.
0: Mais je viens de dire à l'instant, s'il était venu à l'Assemblée nationale, je l'aurais rencontré avec plaisir.
3: Et alors, Jean-Luc Mélenchon, lui, fait souvent référence aux propos du pape.
0: Il lit toutes les encycliques.
3: Sur les migrants, sur l'écologie également. Oui. Est-ce que le pape peut être aussi une source d'inspiration pour la France insoumise?
0: En tout cas, ces dernières années, nous avons eu des papes qui ont dénoncé haut et fort le génocide qui a été fait au peuple palestinien, les guerres illégales qui étaient menées, l'inhumanité qu'il y a autour de la question migratoire. Je pense notamment à la venue qu'il y avait eu à Marseille à ce moment-là, avec des mots très forts qui avaient été prononcés. Donc, oui, et d'ailleurs, c'est Jean-Luc Mélenchon qui lit les encycliques aussi régulièrement, c'est parce qu'il y en a eu plusieurs, notamment sur la question du dérèglement climatique, de comment ça mettait en jeu l'humanité tout entière. Donc, oui, il peut y avoir des discussions intéressantes avec le pape, comme avec...
2: Vous avez entendu Mathilde Panot, Mathilde, redites.
3: Convergence des luttes avec le pape, je vous demande.
0: Oui, sur certains sujets, oui. Sur d'autres, non.
2: Par exemple?
0: Bah, par exemple, sur moi, j'ai fait constitutionnaliser le droit à l'avortement.
2: Ou l'euthanasie, parce qu'il se peut que le pape parle de l'euthanasie, justement.
0: Oui, c'est possible aussi. Moi,
2: ça va être un problème, ça, s'il le fait?
0: Non, je pense qu'il peut être libre. Ce qui est un problème, c'est quand, par exemple, lors de la précédente venue, le gouvernement avait décidé de reporter un texte qui était prévu à l'Assemblée nationale. Après, le pape peut exprimer ce qu'il veut. Ça, c'est pas à moi d'en juger. Mais moi, je veux dire que je suis très fière que le groupe parlementaire insoumis ait pris toute sa place, notamment avec Élise Le Boucher, qui était co-rapporteur sur cette loi, dans le fait de rester maître de sa personne jusqu'au bout, jusqu'au choix de pouvoir éteindre la lumière lorsqu'on le souhaite.
2: Nous allons accueillir dans un instant Gabrielle Legeret, qui est fondatrice de l'association De l'or dans les mains, pour qui les métiers manuels doivent être mieux mis en valeur, et ça passe par la sensibilisation des jeunes dès le collège. Son portrait est signé Katia Gilder.
6: Face à vous, Mathilde Panot, une jeune femme qui a de l'or dans les mains. C'est le nom de l'association qu'elle a fondée il y a 5 ans en sortant de Sciences Po. L'or, c'est ça, les métiers manuels. Notre invitée veut les remettre au cœur de l'école, avec ses ateliers animés par des artisans. Les élèves manipulent, fabriquent, expérimentent et découvrent parfois des métiers qu'ils ne connaissaient pas.
7: On va s'adresser à la fois à des très bons élèves à qui on va forcément dire de devenir ingénieur et pour qui découvrir la menuiserie peut être aussi un formidable levier pour exploiter les mathématiques qu'ils adorent. Et on va aussi avoir des élèves plutôt en difficulté pour qui en fait fabriquer un objet va être un élan de confiance en soi, de revalorisation de soi-même.
6: Ces ateliers, en lien avec les programmes scolaires, ont bénéficié à plus de 5300 élèves dans une cinquantaine de collèges, avec plus de 100 métiers représentés. Alors que les ateliers ferment faute de repreneurs, notre invité veut donc valoriser l'artisanat, menuisier, mécanicien, couturier, des filières manuelles moins prestigieuses, souvent considérées comme des voies de garage. Or, pour notre invité, l'intelligence de la main compte autant que les capacités cérébrales. Elle veut changer le regard sur les métiers manuels. Elle y voit un chemin d'avenir à l'heure où le niveau scolaire est en chute, où les collégiens sont surexposés aux écrans. Alors faut-il remettre de l'or dans les mains des collégiens? Face à vous ce soir, Gabrielle Legeret.
2: Gabrielle Legeret fait son entrée sur ce plateau. Je vous laisse saluer Mathilde Panot. Bonsoir, merci d'être avec nous. Installez-vous, je vous en prie. Et je vous laisse dialoguer avec Mathilde Panot pendant quelques minutes. Et vous voulez parler de quoi en premier?
7: Eh bien, aujourd'hui, au collège, la pratique manuelle, c'est-à-dire les apprentissages qui sont au contact de la matière, donc du bois, du vivant, des outils, est quasiment absente. Alors que dans les années 80, on avait 97% des établissements scolaires qui avaient des enseignements pratiques et manuels pour tous les élèves. Aujourd'hui, c'est quasiment cantonné uniquement aux jeunes de SECPA, c'est-à-dire 2%, et à des fins uniquement d'orientation. Or, on le sait, la pratique manuelle, les savoirs pratiques, c'est un levier d'apprentissage, donc de réussite éducative. Parce qu'en fait, quand vous faites des maths en menuiserie pour fabriquer un échoir en bois, et ben, ça peut vraiment transformer votre relation à des disciplines très théoriques. Sur la santé physique et mentale des jeunes, parce que vous allez travailler la motricité fine, ça va réduire le stress, ça va permettre aussi de réduire la sédentarité et travailler sur les capacités attentionnelles. Et puis enfin, c'est un vrai levier de bifurcation écologique. Aujourd'hui, la majorité des jeunes ne savent pas distinguer une courgette d'une aubergine. On ne sait plus que la chaise, elle vient de la forêt. Et donc, ce qu'on ne connaît pas, on ne peut pas le protéger. Et donc, ma question, c'est comment est-ce que dans l'école du 21e siècle, qui est censée outiller les enfants au monde qui vient, vous voyez la place de l'intelligence manuelle?
0: Alors, je suis très convaincue par ce que vous dites. Je fais juste une petite bifurcation, mais qui rejoint ce que vous disiez à la fin. Je ne sais pas si vous avez lu le dernier livre de Caspar Dalens, qui est journaliste et écrivain, et qui montrait par exemple que les enfants aujourd'hui, en 2025-2026, passent moins de temps dehors qu'un détenu, avec moins de 2 heures dehors. Et vous parliez de reconnaître une courgette, d'une aubergine, mais par exemple, vous avez dû voir ça à plein de moments. Si vous montrez des logos de marques à des enfants sans le nom des marques, ils savent les distinguer immédiatement. Si vous leur montrez des feuilles d'arbres, ils ne savent plus le faire. Et donc, il y a une question aussi de reconnexion à notre écosystème et qui doit aussi rentrer. Par exemple, moi, j'ai beaucoup travaillé avec les forestiers de l'Office national des forêts qui me disaient, avant, on faisait beaucoup de sorties scolaires. Maintenant qu'on nous a diminué de 40% de nos effectifs, c'est typiquement le genre de choses qu'on ne fait plus et qui permet justement à des enfants de redécouvrir l'écosystème système dans lequel on vit et dont nous sommes d'ailleurs dépendants, je veux le dire. Donc moi, je trouve ça très convaincant. Ça nous parle d'autant plus que avec Jean-Luc Mélenchon, je rappelle que Jean-Luc Mélenchon était ministre de la formation professionnelle, donc il y a à la fois ce que vous dites sur dans l'école, remettre des savoirs manuels pratiques, et puis dans la formation professionnelle, vous le disiez dans un sens, moi je vais le dire aussi dans l'autre sens, nous ne sommes pas du tout d'accord avec le fait qu'on ait réduit le bac professionnel de 4 ans à 3 ans en enlevant notamment toutes les matières générales, des heures de cours de matières générales, parce que tout de même que ça ne doit pas être une voie de garage quand on va c'était l'expression qui était utilisée dans le documentaire, d'aller justement dans l'enseignement technique ou professionnel.
2: Mais justement,
0: de même, justement, il faut pouvoir faire en sorte que les deux se répondent à chaque fois.
2: Sauf que vous disiez, vous, dès le collège.
7: Mais oui, en fait, si on veut vraiment que l'intelligence manuelle redevienne un projet de société, et un projet de société pour la transformation sociale et écologique, en fait, c'est quand même compliqué de dire à un jeune de 3e, deviens boulanger, deviens ébéniste, alors qu'à aucun moment, en fait, ces compétences manuelles, elles ont été encouragées, elles ont été valorisées, elles ont été...
2: Mais ça, vous dites, vous, dès le collège, ça doit se faire.
1: Ça, les punks, hein.
2: Oui, il faut le faire dès le collège.
7: Il faut le faire dès la maternelle, en fait. Il faut que ça refasse partie des apprentissages. Et si on dézoome et on regarde nos voisins européens, notamment les pays qui sont un peu meilleurs que nous, notamment dans le classement PISA, en fait, on voit que 75% des pays européens ont des enseignements pratiques et manuels. Soit ils les ont fait perdurer depuis des années, soit ils ont redonné une place. Et en fait, les impacts sur l'engagement, sur la motivation scolaire, même avant la question d'orientation, elle est fabuleuse. Ouais. On aurait vraiment à apprendre de ça.
0: Oui, oui. Non, mais je trouve ça.
2: Oui, d'accord, mais pourquoi tout ça a été abandonné? Est-ce qu'il n'y a pas eu un moment
0: aux politiques qui ont fait ça année après année? Mais en tout cas, si je prends la grande image, c'est catastrophique. Je veux dire, on a détruit l'éducation nationale. Il y a 15 millions d'heures de cours qui sont non remplacées, qui sont bien souvent des enfants de villes populaires avec des professeurs non remplacés qui généralement sont à Vitry, oui, à Ivry, et pas dans des villes très riches. Et après, il y a une question de qu'est-ce qu'on met. Vous parliez de l'intelligence manuelle. On pourrait faire des remarques similaires sur ce qu'il faudrait faire en termes de sport aussi pour les enfants. Donc moi je pense qu'il y a des choses à repenser sur effectivement quel est le parcours scolaire de ce qu'on veut pour les enfants. Moi je suis très opposée, je le dis, c'est pas du tout ce que vous avez dit, mais je le dis quand même parce qu'il faut faire attention à ça. Vous parliez même avant l'orientation, je suis d'accord avec vous, y compris pour que les jeunes sachent, découvrent des choses. Mais par contre je suis très défavorable à faire ce qu'on fait par exemple nos voisins allemands, c'est-à-dire mettre une orientation très tôt, je crois que eux c'est à 13 ans, et en fait si à la fin on devient une orientation quasiment sociale. Vous allez me dire, en France on a un problème aussi, ce que vous disiez sur la question de la valorisation des métiers manuels, on a un problème de reconnaître presque comme un échec le fait d'aller après un cursus plus long, d'aller en filière pro ou technique, alors que ça ne devrait pas être des échecs. Donc il y a aussi cette question de du regard apporté sur des métiers qui sont extrêmement utiles à la société et très importants dans le cadre de la bifurcation écologique.
7: Et c'est pour ça qu'en fait, ça doit se faire au service des apprentissages. Ça ne doit pas être une matière, juste la matière manuelle ou la pratique manuelle, mais de vraiment en faire des projets transdisciplinaires au sein des établissements scolaires où en fait, on va faire un projet collectif, on va refaire le banc du parc de la mairie et donc du coup, on va mobiliser les élèves, on va mobiliser les sciences et vie de la terre, on va mobiliser les maths et après, les enfants, quand ils iront au collège, ou même à l'école même primaire, ils seront très fiers de passer devant.
2: Est-ce que vous mettez une limite aussi, comme Mathilde Panot, qui dit attention de ne pas en profiter pour réorienter les élèves dès l'âge de 14 ans vers des métiers manuels parce qu'on estime qu'ils ne sont pas bons ailleurs?
7: Non, en fait, c'est vraiment la question comment est-ce qu'on fait pour que ces voies, elles deviennent aussi prestigieuses, aussi valorisées, et valorisées par la société, et pas que par les parents.
2: Et pas que à l'école.
7: Un vrai projet de société.
2: Oui, alors ça, justement, Mathilde Panot, c'est pas que à l'école que ça se joue.
0: Ah oui, bien sûr. Bah déjà.
2: Mais comment on fait pour revaloriser tous ces métiers?
0: Déjà, je le dis, il y a quand même une question de précarité financière qui est insupportable.
2: Les métiers manuels, vous voulez dire?
0: Ah oui, bien sûr. Donc c'est une des premières choses à faire. Et puis ensuite, il faut reconstruire un vrai enseignement professionnel et technique digne de ce nom. Là, il y a deux choses dans ce qu'on est en train de parler. Il y a ce que vous dites, vous, tout au long de la scolarité d'un enfant, de pouvoir, dans des projets collectifs, avec plusieurs matières, ce qui s'intègrent d'ailleurs dans ces matières-là. On fait on redonne la place à l'intelligence manuelle dont vous parliez juste avant. Et puis ensuite, des enfants qui seront vraiment orientés, qui ont vraiment envie de s'orienter vers l'enseignement professionnel et technique, bah pour ça, il faut leur redonner les moyens. Parce que c'est comme ça aussi qu'on revalorisera et qu'on créera des choses qui à la fois émancipent et sont des filières d'excellence.
7: Mais en fait, pour revaloriser financièrement ces métiers-là, il faut recréer un marché. C'est-à-dire qu'aujourd'hui, c'est quand même plus simple d'acheter des vêtements sur Shein que d'acheter des vêtements Made in France. Et où est-ce qu'on les achète ? Aujourd'hui, quand vous êtes collégien, bah en fait, quand vous allez au collège, vous passez quand même plus facilement devant Carrefour que devant une couturière. Donc, vous n'avez pas la question de la valeur des choses.
2: C'est tout un imaginaire de la société qu'il faut refaire.
0: Oui, oui, mais ça va avec plein de choses que sur la rupture, nous, on dit, de mode de production et de consommation. C'est quand on dit augmenter les salaires, faire en sorte que les gens puissent retrouver de l'air, c'est aussi pour pouvoir mieux consommer en termes de nourriture, pour pouvoir mieux consommer en termes de meubles, de vêtements, enfin de tout ce qu'on achète en fait qu'on a autour de nous. Il faut arrêter avec une société du tout jetable.
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0: suis mort, répondez pour moi. Je m'appelais Ian Patochka argentin et bébé phoque arabe. Maintenant, ça me revient.
1: Oui, je maintiens mes mots, en précisant bien sûr que les mots insistent sur deux éléments. Premier, c'est que je dis de manière assez claire que la violence peut être légitime. Et quand je dis peut faire légitime, c'est l'histoire de France, enfin, qui est marquée par des phénomènes d'évolution de la société, malheureusement, avec des situations de violence. Est-ce que cela revient à dire que l'on souhaite qu'il y ait la violence ? Non, puisque l'essentiel de ma présence dans les mobilisations avec les lycéens, c'est deux volets. C'est un premier volet, bien sûr, de sensibilisation des jeunes sur les actes qui ont été posés, où on me voit régulièrement d'ailleurs éteindre des feux, mais toujours en discutant avec ces mêmes jeunes. Tout en étant aussi intransigeant sur le fait que quand il y a violence, du point de vue de l'institution, je suis aussi là pour le condamner.
2: Mais Bali Bagayoko, on peut parfaitement reconnaître que votre présence a pu contribuer à calmer ces jeunes, ça c'est clair. Mais précisément, quand on est celui qu'ils écoutent, est-ce qu'on n'a pas une responsabilité supplémentaire dans les mots qu'on emploie ? Est-ce que les mots « violence légitime » étaient avec le recul les bons mots devant des adolescents ? Est-ce que vous comprenez l'émoi des Français ?
1: J'ai envie de dire que l'émoi des Français, je comprends parfaitement. Je comprends aussi l'émoi de cette jeunesse. C'est une minorité, bien sûr, de jeunes qui, à un moment donné, pris dans le jeu, portent à la fois des actes qui peuvent être d'ailleurs d'abord dangereux pour eux, et ensuite, bien sûr, dangereux pour les forces de l'ordre, auxquelles, d'ailleurs, j'ai eu l'occasion de le dire à plusieurs reprises à ces jeunes. Et l'une des raisons, vous me voyez, par exemple, quand j'interviens et que j'éteins le feu, il n'y a aucun de ces jeunes qui s'interpose. Aucun. Aucun. Et c'est ce respect, en fin de compte, que les institutions ne comprennent pas. Et puis, ne faisons pas comme si la France était en capacité de comprendre, en fin de compte, ces quartiers populaires. Puisque l'histoire, en fin de compte, de l'histoire sociale, y compris quand ça concerne des jeunes des différents quartiers populaires, jamais l'institution française n'a été en capacité d'avoir une réponse adaptée, en fin de compte. Quand je vais sur les mobilisations, parce que ces jeunes ne me respectent pas parce que je m'appelle Bali Bagayoko,

0: si jamais l'institution policière dérape, je suis capable aussi de leur dire.
1: Vous parlez de lignes rouges pour les forces de l'ordre. Il y a des lignes rouges pour tout le monde. Ces jeunes qu'on voit, effectivement. Il y a ces feux de poubelle que vous avez éteints avec cette image, effectivement, qu'on a vue sur les réseaux sociaux, qui a fait beaucoup polémique. Mais quand ils s'attaquent à un établissement, qu'on voit le hall du lycée de Nantes qui a été entièrement incendié, des cours qui ne vont pas reprendre pendant 4 mois... Vous condamnez, eux aussi, ils ont dépassé les lignes rouges. Vous les condamnez, ces violences.
0: C'est très clair, j'ai eu l'occasion de le dire. Moi, j'ai eu l'occasion de le dire que je ne suis pas d'accord avec l'expression de mettre des incendies. Une des raisons pour laquelle il y a 3 actions concrètes auxquelles j'interviens, c'est précisément, je veux dire, sur les incendies. Et quand je tire le conteneur, c'est bien de leur dire, en fin de compte, oui, vous avez le droit d'exprimer en fait votre forme d'indignation, mais pas en brûlant. Parce que justement, nous demandons les moyens pour que vos établissements fonctionnent. Donc, si l'on commence par dégrader, forcément, les moyens qui vont devoir être mis en place vont venir chercher, remplacer, en fin de compte, des cueillis. Voilà, mais ça passe par la discussion en réalité.

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